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3: Bonjour à tous, à la une de l'actualité, Emmanuel Macron a inauguré à Londres l'exposition de la tapisserie de Bayeux aux côtés du roi Charles III. Le président français a qualifié ce prêt exceptionnel d'un an de geste d'amitié entre les peuples français et britanniques. L'œuvre du XIe siècle, longue de 70 mètres, sera accessible au public au British Museum dans une semaine. Son déplacement reste contesté en France par plusieurs experts, ils craignent des dégradations irréversibles. La France ouvre la voie à des essais sur route de la conduite autonome supervisé de Tesla. Le ministre des Transports, Philippe Tabarot, l'a annoncé après un échange avec Elon Musk. Deux véhicules équipés du système FSD vont être testés, alors qu'il y a encore quelques semaines, le ministre estimait les garanties de sécurité insuffisantes. L'homologation doit, elle, être décidée au niveau européen dans les prochaines semaines. Un professeur de sport mis en examen est placé en détention provisoire dans le Pas-de-Calais. Il est soupçonné de viol et d'agression sexuelle sur mineurs. 7 victimes ont été recensées pour le moment. Les faits présumés se seraient déroulés entre 2012 et 2025 dans plusieurs établissements et associations sportives du département. Et en tennis, à l'US Open, c'est passé pour le français Arthur Hinckx. Il s'est qualifié pour le troisième tour en battant l'espagnol Jaume Munar.
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5: Et dans votre ciel de Camargue pour ce jeudi 3 septembre, nous retrouvons à nouveau un ciel peu nuageux avec pas mal de soleil donc. Des températures assez élevées, 27 degrés dès le matin, ressenti 28 et l'après-midi devrait être forcément un peu plus chaud, mais cette fois avec un grand soleil, 34 degrés à l'horizon avec 35 degrés en ressenti. La température elle de l'eau reste inchangée comparée au jour précédent. Elle est toujours de 24 degrés, aussi bien du côté de Palavas que de la Grande Motte. On n'oublie pas de souhaiter une bonne fête aux Rosalie.

Bonjour à tous, les prévisions pour cette nouvelle journée, l'horoscope de ce 3 septembre avec les béliers, une bonne nouvelle sur le plan professionnel pourrait exercer une véritable stimulation sur votre morale. Taureau, vous allez cultiver la gaieté, l'insouciance, une journée positive sur tous les points. Les gémeaux, célibataires, ne reculez pas devant un coup de foudre, ils pourraient se transformer en belle histoire d'amour. En couple, l'osmose est totale avec votre partenaire. Les cancers un peu lassés, voyez des amis afin d'oublier votre spleen passager. Les lions, plus sûrs de vous, rien ne vous sera impossible. Vierge, le train-train quotidien pourrait vous peser en peau aujourd'hui, tentez de nouvelles choses. Les balances, votre entourage ne manquera pas de remarquer à quel point vos idées sont enrichissantes et constructives. Bravo. Scorpion, vos sentiments seront explosifs, partagez-les avec l'être cher. Sagittaire, évitez de rester à l'écart de votre famille, elle a besoin de vous plus que vous ne le pensez. Capricorne, vos objectifs n'ont rien de modeste, mais vous êtes de taille à viser haut. Les Verseaux, vous allez faire preuve d'une patience exemplaire vis-à-vis de vos collègues. Vous allez rester zen en toute situation. Et puis les Poissons, une journée bénéfique et très constructive pour la suite de votre carrière. Très bonne journée à tous.

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1: L'Afrique, berceau de l'humanité, représente la plus grande richesse en termes de diversité linguistique et génétique. Elle compte environ 2000 ethnies différentes et totalise un tiers des langues parlées dans le monde. C'est aussi le continent où la diversité génétique est la plus grande. Certaines ethnies, géographiquement proches, sont davantage différentes génétiquement que n'importe quelle autre ethnie non africaine entre elles, comme par exemple des Japonais et des Italiens.
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Bonjour à tous, nous sommes aujourd'hui le 3 septembre, journée où nous souhaitons une bonne fête aux Grégoire. Bon anniversaire à vous qui êtes nés un 3 septembre, c'est un point en commun que vous avez avec Élodie Pou, Gauthier Capuçon, Jean-Pierre Jeunet ou encore Jean Jaurès. Ça s'est passé un 3 septembre 1189, c'est le couronnement du roi d'Angleterre, Richard Cœur de Lion. Le 3 septembre 1944, Anne Frank est déportée dans le dernier convoi de Westerbork vers Auschwitz. Et le 3 septembre 1995, c'est la création d'IB. Le dicton du jour à la Saint-Grégoire, taille la vigne pour boire. Très bonne journée à tous.

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1: Et dans votre télé pour ce jeudi 27 août, je vous propose de retrouver Des trains pas comme les autres, direction Singapour. Philippe Googler fait une croisière ferroviaire au cœur de la forêt tropicale jusqu'à la cité-état de Singapour, à bord de l'Eastern et Oriental Express, un train mythique qui est un véritable petit hôtel de luxe sur rail. D'une jungle urbaine aux Gardens by the Bay, en passant par le quartier de Chinatown, Singapour est une ville pleine de surprises. En empruntant le métro ou le monorail de Sentosa, le globe-trotteur part à la découverte des habitants, des traditions et des règles de vie très strictes de ce petit état d'Asie du Sud-Est. Des trains pas comme les autres à Singapour, c'est à retrouver ce jeudi sur la chaîne France 5 en inédit. Et également ce soir, il y a un très beau programme. On retrouve du spectacle, de l'humour, avec l'humour à la plage sur TF1 en inédit. Sur France 2, toujours en inédit, c'est Fort Boyard avec équipe Les Petits Cœurs 1, Média et Handicap et Huntington. Sur France 3, c'est Les Mystères de la Duchesse. Sur M6, un concert exceptionnel qui allie générosité et... belle soirée tout simplement, il s'agit de Solidarité Incendie, le grand concert en direct, c'est à retrouver sur M6, sur Arte, De Grâce, sur France 4, Naissance des Pieuvres, un magnifique film, sur W9, Il n'y a que la vérité qui compte, sur TMC, Ducobu passe au vert, sur TFX, Qui a tué le petit Émile, chapitre 1, La Disparition. Sur Gulli, on retrouve Eric Antoine, Grandit un peu. Sur Ses Stars, Enquête sous tension, 100 jours avec les gendarmes de Nîmes. Sur T18, 47 meters down. Sur Novo 19, Le Temps des Secrets. Sur la chaîne Sister, on a Les Aventures de Tintin, Les Bijoux de la Castafiore. Et on termine avec RMC Découverte, Da Vinci Code, La Véritable Histoire du Graal. Très bonne soirée télé avec Delta FM.
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3: Bonjour à tous, à la une de l'actualité, Emmanuel Macron a inauguré à Londres l'exposition de la tapisserie de Bayeux aux côtés du roi Charles III. Le président français a qualifié ce prêt exceptionnel d'un an de geste d'amitié entre les peuples français et britanniques. L'œuvre du XIe siècle, longue de 70 mètres, sera accessible au public au British Museum dans une semaine. Son déplacement reste contesté en France par plusieurs experts, ils craignent des dégradations irréversibles. La France ouvre la voie à des essais sur route de la conduite autonome supervisée de Tesla. Le ministre des Transports, Philippe Tabarot, l'a annoncé après un échange avec Elon Musk. Deux véhicules équipés du système FSD vont être testés, alors qu'il y a encore quelques semaines, le ministre estimait les garanties de sécurité insuffisantes. L'homologation doit, elle, être décidée au niveau européen dans les prochaines semaines. Un professeur de sport mis en examen est placé en détention provisoire dans le Pas-de-Calais. Il est soupçonné de viol et d'agression sexuelle sur mineurs. 7 victimes ont été recensées pour le moment. Les faits présumés se seraient déroulés entre 2012 et 2025 dans plusieurs établissements et association sportive du département. Et en tennis à l'US Open, c'est passé pour le français Arthur Hinderknecht. Il s'est qualifié pour le troisième tour en battant l'espagnol Jaume Munar.
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5: Et dans votre ciel de Camargue pour ce jeudi 3 septembre, nous retrouvons à nouveau un ciel peu nuageux avec pas mal de soleil donc. Des températures assez élevées, 27 degrés dès le matin, ressenti 28 et l'après-midi devrait être forcément un peu plus chaud, mais cette fois avec un grand soleil, 34 degrés à l'horizon avec 35 degrés en ressenti. La température elle, de l'eau reste inchangée comparée au jour précédent, elle est toujours de 24 degrés, aussi bien du côté de Palavas que de la Grande Motte. On n'oublie pas de souhaiter une bonne fête aux Rosalie. Salut à toutes et tous, un grand merci de choisir le 88.9 pour démarrer ce jeudi matin. Que vous soyez déjà réveillé du côté de Vergès, de Sommières ou tranquillement installé chez Wegmort, eh bien restez bien installé puisque jusqu'à 10h c'est l'excellent matin et c'est moi, Tom, qui vais vous accompagner. On a un très beau programme pour vous accompagner aujourd'hui avec de belles découvertes, des actualités et puis toujours du très bon son. On ouvre le bal avec une voix légendaire et un groove irrésistible. C'est son dernier single, voici Chaka Khan avec le titre Curious Subject sur Delta FM.

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1: Bonjour à tous, les prévisions pour cette nouvelle journée, l'horoscope de ce 3 septembre avec les béliers, une bonne nouvelle sur le plan professionnel pourrait exercer une véritable stimulation sur votre morale. Taureau, vous allez cultiver la gaieté, l'insouciance, une journée positive sur tous les points. Les gémeaux, célibataires, ne reculez pas devant coup de foudre, il pourrait se transformer en belle histoire d'amour. En couple, l'osmose est totale avec votre partenaire. Les cancers un peu lassés, voyez des amis afin d'oublier votre spleen passager. Les lions, plus sûrs de vous, rien ne vous sera impossible. Vierge, le train-train quotidien pourrait vous peser en peau aujourd'hui, tentez de nouvelles choses. Les balances, votre entourage ne manquera pas de remarquer à quel point vos idées sont enrichissantes et constructives. Bravo. Scorpion, vos sentiments seront explosifs, partagez-les avec l'être cher. Sagittaire, évitez de rester à l'écart de votre famille, elle a besoin de vous plus que vous ne le pensez. Capricorne, vos objectifs n'ont rien de modeste, mais vous êtes de taille à viser haut. Les Verseaux, vous allez faire preuve d'une patience exemplaire vis-à-vis de vos collègues. Vous allez rester zen en toute situation. Et puis les Poissons, une journée bénéfique et très constructive pour la suite de votre carrière. Très bonne journée à tous.

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0: Les canaux amour avec Satellite sur Delta FM. Et tout de suite, on retrouve comme chaque jour Nicolas pour l'actualité locale et régionale.
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2: Bonjour à tous, 2000 enfants ont donc repris le chemin de l'école à Lunel dans le département de l'Hérault. La rentrée qui s'accompagne de travaux dans plusieurs écoles. La municipalité a investi plus d'un million d'euros cet été pour moderniser les établissements, améliorer également l'accessibilité. Le groupe Mario Roustan concentre la plus grosse enveloppe, 620 000 euros pour notamment créer deux classes, une bibliothèque, des sanitaires adaptés, des travaux qui ont aussi été réalisés à Marie Curie, Henri de Bornier, Jacques Brel notamment pour améliorer l'accès, le confort, mais aussi les performances énergétiques. À Sommières, des parents de Les élèves se sont mobilisés ce mercredi matin devant le lycée Lucie Aubrac pour protester contre la fermeture d'une classe de première. La suppression porte les effectifs à environ 37 élèves par classe selon les parents. Conséquence également, certains lycéens n'ont pas pu s'inscrire, faute de place alors que l'établissement est leur lycée de secteur. Une famille de Junas affirme notamment avoir refusé un transfert vers Nîmes qui aurait imposé 2 heures de transport quotidien. Nîmes justement, c'est une classe de maternelle qui est menacée de fermeture à l'école Prosper Mérimée dans le quartier de la Croix de Fer. Les parents d'élèves ont découvert la situation mardi, jour de rentrée. Ils manifestent ce jeudi après-midi pour s'y apposer, une pétition qui comptait déjà 135 signatures hier midi. La décision doit être prise ce vendredi lors d'une dernière concertation sur la carte scolaire dans le Gard. À l'université de Nîmes, cette fois la rentrée aura lieu lundi. Son président Benoît Roy qui met en avant les résultats d'établissement, notamment en master. Selon lui, Unîmes se classe deuxième au niveau national pour le taux de réussite en master. Le président qui fait également le point sur les nouveautés prévues pour cette rentrée alors que 1700 étudiants doivent effectuer leur première rentrée à l'université. Le patron d'une discothèque est détenu depuis plus de 6 mois dans une affaire de trafic de drogue et de blanchiment, arrêté en février avec plusieurs autres suspects. Il nie toute participation au trafic et ce mercredi, il a demandé sa remise en liberté sous contrôle judiciaire devant la cour d'appel de Nîmes. La cour doit rendre sa décision dans les prochaines heures. Et puis la chaleur fait son retour en Occitanie. À Nîmes, 36 à 37 degrés sont attendus aujourd'hui, puis jusqu'à 38 degrés demain selon Météo France. Les températures qui seront environ 5 degrés au-dessus des normales de saison. Une hausse qui s'explique par une poussée anticyclonique, très peu nuage et pas de vent, pas de vigilance canicule envisagée pour le moment. L'épisode devrait rester limité à quelques jours. Très bonne journée sur Delta FM.

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2: Le miso ou miso, un ingrédient intéressant sous bien des aspects. Le miso est une pâte fermentée constituée de plusieurs ingrédients, graines de soja, sel, riz ou orge. Il est obtenu grâce à un procédé complexe de plusieurs phases de fermentation. Cela nécessite l'utilisation d'une moisissure noble, le koji, aussi employé dans la fabrication de la sauce soja ou encore du saké. Le miso peut ainsi fermenter pendant des mois, voire des années, avant d'être consommé. C'est bien fait. Remplacez le sel par le miso dans vos plats quotidiens. Bien que riche en sel, n'a pas d'effet néfaste sur la pression artérielle. Peu calorique, mais riche en nutriments. Dans le cadre d'une alimentation équilibrée, les propriétés du miso sont très intéressantes pour la santé. Et pour cause, il contient de nombreux nutriments. Des acides aminés, des vitamines du groupe B, des minéraux, calcium, potassium, magnésium, des probiotiques bénéfiques au système immunitaire. Contrairement à ce que sa texture pâteuse laisse croire, eh bien le miso n'est pas gras, il est pauvre en gras saturés et en calories. Une source de protéines végétales, les protéines contenues dans les graines de soja renferment des acides aminés essentiels à l'organisme. Même si le miso n'est intégré qu'en petite quantité dans les plats, eh bien son apport en protéines végétales demeure bénéfique. Le miso, des vertus pour faciliter la digestion. Dites oui aux bonnes bactéries. Celles produites pendant la fermentation du miso aident à équilibrer la flore digestive. Elles sont aussi à l'origine de la fabrication d'enzymes digestives qui évitent les ballonnements et les inflammations. Le miso, un condiment facile à conserver. Grâce à sa teneur en sel et malgré sa longue fermentation, eh bien le miso ne craint pas les éventuelles contaminations. Il doit aussi cette qualité aux micro-organismes qu'il contient et qui le protège des pathogènes. Il se conserve donc sans crainte pendant plusieurs mois. Les différents types de miso, miso rouge, blanc, brun. Il existe plusieurs types de miso en fonction de leur mode de fabrication et des ingrédients qu'il contient. Plus le miso est foncé, plus son goût est puissant, à savoir le hacho miso pur soja possède des saveurs les plus prononcées et la couleur la plus foncée.

Bonjour à tous, nous sommes aujourd'hui le 3 septembre, journée où nous souhaitons une bonne fête aux Grégoire. Bon anniversaire à vous qui êtes nés un 3 septembre, c'est un point en commun que vous avez avec Élodie Poux, Gauthier Capuçon, Jean-Pierre Jeunet ou encore Jean Jaurès. Ça s'est passé un 3 septembre 1189, c'est le couronnement du roi d'Angleterre, Richard Cœur de Lion. Le 3 septembre 1944, Anne Frank est déportée dans le dernier convoi de Westerbork vers Auschwitz. Et le 3 septembre 1995, c'est la création d'eBay. Le dicton du jour à la Saint-Grégoire, taille la vigne pour boire. Très bonne journée à tous.

République, c'était Starlight the Fame sur Delta FM. Allez, comme chaque jeudi dans l'excellent matin, c'est le moment de notre découverte d'artistes. Et ce matin, direction l'Irlande avec Humble, un groupe de folk fondé en 2022 par Robbie Cunningham, Oisin McCaffrey et Ross McNerney. Guitare, mandoline, banjo, bonran traditionnel, à travers leurs mélodies, les trois artistes fusionnent le folklore irlandais avec des sonorités contemporaines pour raconter des histoires intimes inspirées des paysages sauvages de leur île. Révélé en 2023 avec leur single Mariner Boy, c'est un véritable coup de cœur musical. On s'arrête sur leur univers avec le titre Last Rites. Last Rites, voilà, sur Delta FM, c'est leur dernier single. Très belle matinée à vous.

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1: Bonjour à tous, à la une de l'actualité sportive, une journée mitigée pour les Français à l'US Open en tennis. Arthur Hinderknecht s'est qualifié pour le troisième tour en battant l'Espagnol Jaume Munar. Benjamin Bonzi passe lui au deuxième tour. Élimination en revanche de Lucas Van Hache, d'Adrian Manarino et de Diane Paris dans le tableau dames. À suivre aujourd'hui, toujours côté français, Arthur Géa, Benjamin Bonzi et Léolia Jean-Jean. En football, qualification européenne pour les joueuses du Paris Saint-Germain. Paris

s'est imposé 5 buts à 1 après prolongation face à Francfort hier soir, après un match nul 1-1 à l'aller. Les Parisiennes ont profité de l'expulsion d'une Allemande en seconde période. Elles vont retrouver la phase de ligue de la Ligue des Champions. Du cyclisme, la Vuelta qui retrouve la haute montagne aujourd'hui entre Vera et Calaralto sur 166,5 km. L'arrivée sera jugée à plus de 2000 mètres d'altitude. Hier, Mathieu Brennan a décroché au sprint sa 3e victoire d'étape sur ce Tour d'Espagne. Enric Mas reste le leader du général 1 minute et 18 secondes devant Primoz Roglic. Et pour terminer, nouvelle tentative des Girondins de Bordeaux pour jouer en National 2 cette saison. Le club a demandé à défendre son dossier jeudi devant le comité exécutif de la Fédération française de football. Il veut mettre en avant de nouvelles garanties financières et éviter la relégation en Régional 1. La fédération n'a pas encore donné suite. Voilà pour l'essentiel de l'actualité sportive.

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2: Dans votre agenda de ce jeudi 3 septembre sur Delta FM, le The Event, le plus grand événement caritatif du web français, fête ses 10 ans et célèbre sa dernière édition en grande pompe. Avant le grand marathon de streaming de 50 heures qui se tiendra du 4 au 6 septembre, place à un concert d'ouverture XXL au Zénith Sud de Montpellier. Dès 20h, plusieurs milliers de spectateurs vibreront au rythme des showcases exclusifs de Gims, Big Flo et Oli, Gazo, ainsi que de l'Orchestre Curieux et de Marianne et PV Nova. Une soirée festive et solidaire pour lancer les festivités. Le concert d'ouverture du The Event 2026 est donc au Zénith Sud de Montpellier ce jeudi 3 septembre à 20h. Également, partez à la découverte de l'histoire de l'industrie textile nimoise à travers une enquête policière audio et géolocalisée. Imaginée par le studio Aken pour Nîmes, ville d'art et d'histoire, l'aventure vous plonge aux côtés de Julia, une journaliste coincée dans un musée après le vol d'une pièce maîtresse lors d'un vernissage. Une façon originale, interactive et immersive d'arpenter les rues de la ville. La balade sonore Nîmes en filature, c'est donc à retrouver à l'Office de tourisme de Nîmes. Le départ d'ailleurs se fait depuis l'Office de tourisme et c'est disponible donc aux horaires d'ouverture de l'office. Et pour finir, le musée des Saintes au Sainte-Marie-de-la-Mer vous invite à un voyage nostalgique dans le temps. À travers une riche collection de photos d'archives et d'objets précieux, cette exposition retrace les plus de 70 années d'existence du célèbre petit train de Camargue qui a rythmé la vie et les souvenirs des habitants et visiteurs entre 1892 et 1953. L'exposition Le train de Camargue, c'est donc au musée des Saintes, au Sainte-Marie-de-la-Mer, visible ce jeudi et ce jusqu'au 20 septembre. Très bonne sortie avec Delta FM.
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1: On se retrouve avec vos conseils santé bien-être avec Guylaine Ollier, praticienne en médecine chinoise, qui est avec nous. Bonjour.
2: Bonjour.
1: On s'intéresse aujourd'hui à la détox spirituelle qu'on peut faire par saison. Car à chaque saison, vous pouvez vous offrir un temps de pause, une parenthèse détox spirituelle, et ce pour rester zen toute l'année. Est-ce qu'on a des exemples, Guylaine ?
2: Oui, bien sûr. En automne, libérer selon la théorie des cinq éléments la tristesse et la mélancolie. Avec un shiatsu ou un twina par exemple, un massage thérapeutique chinois qui consiste à stimuler les points d'acupuncture avec les doigts, sous forme de pression, friction, étirement, et ainsi libérer l'énergie du poumon et du gros intestin. En hiver, pour gérer les peurs correspondant à l'énergie des reins, faites du qigong pour maintenir une bonne énergie, tonifier le yang, réchauffer les reins et le corps. Et au printemps, essayez le douyin, ou automassage, en stimulant des points d'acupuncture aussi, pour apprendre à libérer son corps des frustrations et de la colère montante du foie.
1: Et alors en été, qu'est-ce qu'on peut faire ?
2: Ben en été, partez en vacances, mettez la tête au repos et profitez-en pour danser, sortir, marcher, bouger, nager et profiter des bienfaits de la nature, avec des balades, des randonnées ou des thérapies aquatiques et l'eau. Et ce qui nous intéresse aujourd'hui, lors des intersaisons, c'est de restaurer l'équilibre et l'harmonie entre le corps et l'esprit, par la mise en place d'une pratique régulière pour stimuler les fonctions des organes et ainsi éviter les maladies, et maintenir une bonne énergie. Ce peut être de la méditation ou d'autres disciplines comme le yoga, la sophrologie. Le plus important, c'est de trouver quelque chose qui vous convient, puis laissez-vous guider, tout en vous faisant plaisir.
1: Et donc ici, on va proposer de revenir ici et maintenant dans cette intersaison et de vous ancrer dans la terre avec quelques exercices simples de Qigong.
2: Oui, le premier exercice de Qigong qui correspond à la terre se nomme « Embrasser l'arbre ». Debout, pieds écartés, genoux fléchis, amenez les bras en cercle, main droite regardant le foie et main gauche regardant l'arête. Inspirez en amenant l'énergie dans les mains et expirez en diffusant l'énergie des mains vers le foie et l'arate. À la fin de l'exercice de Qigong statique, ramenez les deux mains sur le ventre pendant quelques instants.
1: Autre exercice qu'on peut tenter de faire, c'est onduler pour drainer l'abdomen.
2: Oui, debout, les pieds et les genoux serrés, les bras en croix, paume dirigée vers le sol, tournez la paume droite vers le ciel et se déhanchez vers la gauche en pliant les genoux. Changez de côté, paume droite vers la terre, paume gauche vers le ciel et se déhanchez vers la droite.
1: Ça c'était le deuxième exercice et puis on va en proposer un troisième pour tonifier l'arate.
2: Oui, pour tonifier l'arate. Debout, pieds écartés, on monte les deux bras au-dessus de la tête. On réunit les deux pouces et les deux index pour former un losange. On inspire au centre, on expire quand on pivote à gauche. On inspire, on revient au centre, on expire et en pivotant à droite.
1: Voilà quelques exemples parmi d'autres que vous pouvez faire de ce Qigong qui fait partie des arts énergétiques et qui peuvent vous aider à vous recentrer sur la respiration, l'énergie. Et puis on a bien compris que l'essentiel avant tout c'est de prendre soin de soi et qu'il y a beaucoup de pratiques aussi qui existent pour ça, donc ne pas hésiter à vous renseigner sur tout ça. Merci beaucoup Guylaine, à très vite.
2: À bientôt.
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D'accord Simon, Morgane sur Delta FM Tarn de Camargue. Allez, la première heure de l'émission s'achève doucement. Si vous prenez la route en direction de Lunel ou des portes de Montpellier, eh bien roulez toujours prudemment. Dans un instant, après les infos de 8h, on s'intéressera à nos inconnus de la semaine. On reviendra sur l'actualité des journalistes français détenus au Togo. Je vous en parle dans quelques minutes. Mais tout de suite, on termine cette heure avec Gabi Hartmann et le titre Roll By. A tout de suite après le flash.

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2: Bonjour à tous. À la une de l'actualité, ils vont pouvoir rentrer en France. Deux réalisateurs français étaient détenus au Togo depuis la fin juillet pour fausse déclaration. Leur libération a été annoncée ce matin par le ministre français des Affaires étrangères qui parle d'un grand soulagement. Les deux hommes étaient dans le pays pour tourner un épisode du documentaire Les routes de l'impossible. Ils ont été remis en liberté provisoire hier et autorisés à quitter le territoire togolais. Une cyberattaque contre plusieurs sites internet du ministère de la Transition écologique. Le ministère évoque une attaque sophistiquée survenue la semaine dernière. Il a fait un signalement au parquet. Certains services numériques restent temporairement interrompus. Les corps de 4 personnes d'une même famille, dont 2 enfants, ont été découverts hier soir en Haute-Saône, selon les autorités. D'après la presse locale, les enfants étaient âgés de 6 et 9 ans. On passe au sport avec du tennis. Les Français ont vécu une journée mitigée hier à l'US Open. Arthur Hinckx est qualifié pour le 3e tour. Benjamin Bonzi passe lui au 2e tour. Élimination en revanche de Lucas Van Aché et Adrian Manarino, tout comme Diane Paris dans le tableau dames. Et puis la Ligue 1, début de la 3e journée ce soir. Toulouse reçoit Lille à partir de 20h45. Au programme demain, Lyon-Auxerre et Paris Saint-Germain-Monaco.
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4: Et dans votre ciel de Camargue pour ce jeudi 3 septembre, nous retrouvons à nouveau un ciel peu nuageux avec pas mal de soleil donc. Des températures assez élevées, 27 degrés dès le matin, ressenti 28 et l'après-midi devrait être forcément un peu plus chaud, mais cette fois avec un grand soleil, 34 degrés à l'horizon avec 35 degrés en ressenti. La température elle, de l'eau reste inchangée comparée au jour précédent. Elle est toujours de 24 degrés, aussi bien du côté de Palavas que de la Grande Motte. On n'oublie pas de souhaiter une bonne fête aux Rosalie. C'est parti pour la deuxième heure. Heureux de vous retrouver sur Delta FM pour attaquer donc ce nouveau créneau horaire. On continue de vous réveiller dans la bonne humeur et la convivialité partout en terre de Camargue. Merci pour votre fidélité à l'écoute du 88.9. Pour lancer ce nouveau bloc, eh bien on file tout de suite avec un classique absolu des années 80 qui fait toujours autant de bien. C'est Bronski Beat avec le tube Small Town Boy, toujours sur Delta FM.

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1: Bonjour à tous, les prévisions pour cette nouvelle journée, l'horoscope de ce 3 septembre avec les béliers, une bonne nouvelle sur le plan professionnel pourrait exercer une véritable stimulation sur votre morale. Taureau, vous allez cultiver la gaieté, l'insouciance, une journée positive sur tous les points. Les gémeaux, célibataires, ne reculez pas devant coup de foudre, ils pourraient se transformer en belle histoire d'amour. En couple, l'osmose est totale avec votre partenaire. Les cancers un peu lassés, voyez des amis afin d'oublier votre spleen passager. Les lions, plus sûrs de vous, rien ne vous sera impossible. Vierge, le train-train quotidien pourrait vous peser en peau aujourd'hui, tentez de nouvelles choses. Les balances, votre entourage ne manquera pas de remarquer à quel point vos idées sont enrichissantes et constructives. Bravo. Scorpion, vos sentiments seront explosifs, partagez-les avec l'être cher. Sagittaire, évitez de rester à l'écart de votre famille, elle a besoin de vous plus que vous ne le pensez. Capricorne, vos objectifs n'ont rien de modeste, mais vous êtes de taille à viser haut. Les Verseaux, vous allez faire preuve d'une patience exemplaire vis-à-vis de vos collègues. Vous allez rester zen en toute situation. Et puis les Poissons, une journée bénéfique et très constructive pour la suite de votre carrière. Très bonne journée à tous. Je veux.

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0: Allez, comme chaque jour, je vous propose de retrouver tout de suite sur Delta FM l'actualité locale et régionale avec Nicolas.
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2: Bonjour à tous, 2000 enfants ont donc repris le chemin de l'école à Lunel dans le département de l'Hérault. La rentrée qui s'accompagne de travaux dans plusieurs écoles, la municipalité a investi plus d'un million d'euros cet été pour moderniser les établissements, améliorer également l'accessibilité. Le groupe Mario Roustan concentre la plus grosse enveloppe, 620 000 euros pour notamment créer deux classes, une bibliothèque, des sanitaires adaptés, des travaux qui ont aussi été réalisés à Marie Curie, Henri de Bornier, Jacques Brel notamment pour améliorer l'accès, le confort, mais aussi les performances énergétiques. À Sommières, des parents de Les élèves se sont mobilisés ce mercredi matin devant le lycée Lucie Aubrac pour protester contre la fermeture d'une classe de première. La suppression porte les effectifs à environ 37 élèves par classe selon les parents. Conséquence également, certains lycéens n'ont pas pu s'inscrire, faute de place alors que l'établissement est leur lycée de secteur. Une famille de Junas affirme notamment avoir refusé un transfert vers Nîmes qui aurait imposé 2 heures de transport quotidien. Nîmes justement, c'est une classe de maternelle qui est menacée de fermeture à l'école Prosper Mérimée dans le quartier de la Croix de Fer. Les parents d'élèves ont découvert la situation mardi, jour de rentrée. Ils manifestent ce jeudi après-midi pour s'y apposer, une pétition qui comptait déjà 135 signatures hier midi. La décision doit être prise ce vendredi lors d'une dernière concertation sur la carte scolaire dans le Gard. À l'université de Nîmes, cette fois la rentrée aura lieu lundi. Son président Benoît Roy qui met en avant les résultats d'établissement, notamment en master. Selon lui, Unîmes se classe deuxième au niveau national pour le taux de réussite en master. Le président qui fait également le point sur les nouveautés prévues pour cette rentrée alors que 1700 étudiants doivent effectuer leur première rentrée à l'université. Le patron d'une discothèque est détenu depuis plus de 6 mois dans une affaire de trafic de drogue et de blanchiment, arrêté en février avec plusieurs autres suspects. Il nie toute participation au trafic et ce mercredi, il a demandé sa remise en liberté sous contrôle judiciaire devant la cour d'appel de Nîmes. La cour doit rendre sa décision dans les prochaines heures. Et puis la chaleur fait son retour en Occitanie. À Nîmes, 36 à 37 degrés sont attendus aujourd'hui, puis jusqu'à 38 degrés demain selon Météo France. Les températures qui seront environ 5 degrés au-dessus des normales de saison, une hausse qui s'explique par une poussée anticyclonique très peu nuageuse. J'ai pas de vent, pas de vigilance canicule envisagée pour le moment. L'épisode devrait rester limité à quelques jours. Très bonne journée sur Delta FM.

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1: Et dans votre télé pour ce jeudi 27 août, je vous propose de retrouver Des trains pas comme les autres, direction Singapour. Philippe Googler fait une croisière ferroviaire au cœur de la forêt tropicale jusqu'à la cité-état de Singapour, à bord de l'Eastern et Oriental Express, un train mythique qui est un véritable petit hôtel de luxe sur rail. D'une jungle urbaine au Gardens by the Bay, en passant par le quartier de Chinatown, Singapour est une ville pleine de surprises. En empruntant le métro ou le monorail de Sentosa, le Globetrotter part à la découverte des habitants, des traditions et des règles de vie très strictes de ce petit état d'Asie du Sud-Est. Des trains pas comme les autres à Singapour, c'est à retrouver ce jeudi sur la chaîne France 5 en inédit. Et également ce soir, il y a un très beau programme. On retrouve du spectacle, de l'humour, avec l'humour à la plage sur TF1 en inédit. Sur France 2, toujours en inédit, c'est Fort Boyard avec Équipe Les Petits Cœurs 1, Média et Handicap et Huntington. Sur France 3, c'est Les Mystères de la Duchesse. Sur M6, un concert exceptionnel qui allie générosité et... belle soirée tout simplement, il s'agit de Solidarité Incendie, le grand concert en direct, c'est à retrouver sur M6, sur Arte, De Grâce, sur France 4, Naissance des Pieuvres, un magnifique film, sur W9, Il y a que la vérité qui compte, sur TMC, Ducobu passe au vert, sur TFX, Qui a tué le petit Émile, chapitre 1, La Disparition, sur Gulli, on retrouve Eric Antoine, Grandit un peu, sur Ces Stars, Enquête sous tension, 100 jours avec les gendarmes de Nîmes, sur T18, 47 meters down, sur Novo 19, Le Temps des Secrets, sur la chaîne Sister, on a Les Aventures de Tintin, Les Bijoux de la Castafiore, et on termine avec RMC Découverte, Da Vinci Code, La Véritable Histoire du Graal. Très bonne soirée télé avec Delta FM.
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1: Je suis en compagnie de Julien Cabanias, salinier. Toujours salinier ou à la retraite ?
2: Retraite.
1: Retraite. Depuis quand ?
2: Depuis trois ans.
1: Combien de temps à la compagnie ?
2: 40 ans.
1: La compagnie des Salins du Midi qui s'appelle aujourd'hui ? Aujourd'hui, ça s'appelle les Salins, tout simplement.
2: Oui.
1: Quel poste occupais-tu au Salins ? Quel poste as-tu occupé ? Est-ce que tu en as occupé plusieurs ?
2: Non, j'ai toujours travaillé au service production. Avec les sauniers et génie civil.
1: Les sauniers, c'est-à-dire ?
2: Ceux qui s'occupent du moment d'eau, tout ce qui est parti eau.
1: D'accord, c'est-à-dire ceux qui cultivent le sel, en fait.
2: Non, le cultiver pas forcément, puisqu'après c'est d'autres personnes qui le récoltent, mais c'est ceux qui s'occupent de pomper l'eau à la mer et d'amener l'eau jusqu'à pour fabriquer le sel.
1: C'est-à-dire récupérer l'eau de la mer, la faire circuler cette eau jusqu'à des bassins où elle va s'évaporer et on va recueillir les cristaux de sel, c'est bien ça ?
2: Tout à fait ça.
1: Bon, et en quoi consistait ton travail précisément ?
2: Moi, j'étais au génie civil, c'est-à-dire de la réparation, surfacer le sol quand la récolte est finie, et voilà, tout ce qui est parti génie civil.
1: En quelle année tu es rentré au Salins ?
2: 84.
1: 1984. Donc, ça fait énormément d'années ?
2: J'ai signé mon contrat en 84. J'étais rentré après, avant, en CDD.
1: Oui. Tu n'as pas changé de service. Tu es toujours resté sur le site des Gueux-Mortes.
2: Toujours.
1: Qu'est-ce que t'ont apporté les Salins sur le plan professionnel ?
2: Au niveau professionnel, c'est là où j'ai appris à conduire tous les engins. Autrement, ça a été une vocation que je ne connaissais pas. J'ai découvert ça. Et j'ai appris à conduire tous les engins.
1: Des engins, on peut en parler, des fameux récolteurs conçus et fabriqués sur place.
2: C'est tout à fait ça, oui. C'est typique au Salins du Midi et ça n'existait que là.
1: Donc il a fallu aussi te former là-dessus, puisque uniquement les saliniers Salins du Midi et Gueux-Mortes étaient en capacité de pouvoir entretenir, réparer et conduire, faire fonctionner ces fameux récolteurs.
2: C'est tout à fait ça, oui. J'ai appris sur place, sur tous les engins et éventuellement aussi sur les récolteurs.
1: Quand tu parles de resurfacer les tables salantes, ça consistait en quoi exactement ?
2: En fait, une fois que la récolte est finie, on fait un rinçage des eaux pour fondre le sel qu'il y a sur les tables. Et puis après, on sèche vers aux alentours de février, quand la climatologie est favorable. Ce qu'on fait, on essaie de surfacer, c'est-à-dire on a un genre de lame qui c'est pas une niveleuse, mais en fait, ça lisse le terrain. Et c'est ce qui permet de que le sel puisse se déposer et qu'on puisse le ramasser sans qu'il y ait trop d'impuretés au niveau de la machine.
1: Et oui, parce que le problème du sel, c'est que ça peut automatiquement se... Quand on le récolte, il n'est pas propre, entre guillemets.
2: Non, il est un petit peu gris. Mais dans tous les cas, après, ça atterrit, on appelle ça le laveur. Il y a un endroit où les camions vident et où le sel est lavé pour le mettre en camelle.
1: Le sel qui, je le rappelle, est une... roche, minérale.
2: Oui.

0: Oui, c'est ça.
1: Bon, eh ben, écoute, Julien, je te remercie infiniment. Si tu le permets, je peux revenir pour toi. À une dernière question, je t'ai posé la question, ce que les Salins t'ont apporté au niveau professionnel et au niveau personnel.
0: Écoutez, moi, j'ai eu une évolution qui a été correcte avec moi. Et comment dire, ça m'a apporté beaucoup de connaissances, en fait, parce que moi, je ne pensais pas connaître les engins comme je les ai connus. Et du coup, les Salins m'ont permis d'évoluer là-dedans. Et ça m'a permis de conduire tous les engins, c'est-à-dire le bulle, le chargeur, le récolteur, un petit peu la niveleuse, en fait, tout ce qui est partie génie civil.
1: Ça t'est arrivé de monter sur la Camelle, donc sur la montagne de sel, pour niveler, pour la faire bien, bien propre?
0: Oui, je l'ai fait, oui.
1: Tu n'as pas eu peur?
0: La première fois, j'avoue que c'est très impressionnant.
1: Surtout avec un engin.
0: Oui.
1: Bon. En fait, ma question, c'était au niveau personnel. Est-ce que tu as eu des amitiés, des amours, des choses personnelles qui t'ont permis aussi, qui amènent du plus au travail?
0: Ben oui, déjà, j'ai fait connaissance avec des personnes que je connaissais quand même un petit peu, d'autres que je connaissais moins et d'autres pas du tout. Effectivement, ça m'a apporté aussi une amitié avec des gens que, hors Salins, je n'aurais pas pu avoir.
1: Et oui, ça c'est le mystère du travail, hein. Même des fois quand il est difficile, on y rencontre des amis des fois pour la vie.
0: C'est ça, oui, tout à fait.
1: Et est-ce qu'en dehors de ton travail, tu as participé par exemple à des festivités? Est-ce que tu as organisé des choses hors...
0: Énormément, oui. Je faisais partie même de plusieurs associations sur Aigues-Mortes et effectivement, j'ai beaucoup organisé.
1: Bon, et bien en tout cas, je te remercie infiniment pour ton témoignage. Qu'est-ce que tu as envie de dire aux personnes de moins de 20 ans qui n'ont pas connu les années 80, ce que ça peut représenter les Salins à l'époque, à quoi ça ressemblait?
0: Mais que c'est une très belle entreprise et qu'il faut essayer de maintenir toute cette nature et sans qu'elle ne soit pas détériorée. Et au moins que les gens essayent d'être solidaires entre eux.
1: On va te laisser tranquille sur ces belles paroles parce que vraiment elles sont très belles. Merci infiniment Julien et puis bonne journée. Profite bien de cette journée de ferrade au Mas de la Comtesse avec toutes ces salinières et tous ces saliniers du site d'Aigues-Mortes. Merci beaucoup, Julien.
0: Merci.
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Iowa avec El Mouja sur Delta FM Terre de Camargue. On ouvre comme chaque jeudi, notre chronique inconnue de la semaine. Et ce matin, retour sur une affaire qui concerne des professionnels des médias français, le réalisateur Gaël Mokaer, et son collaborateur local Fred Védomé. Détenus au Togo pendant plus d'un mois, ils viennent d'obtenir une liberté provisoire selon leur avocat. Les trois hommes avaient été interpellés le 27 juillet dernier dans le nord du pays, alors qu'ils tournaient un épisode de la série documentaire Les Routes de l'impossible pour France Télévisions. La justice togolaise leur reprochait l'utilisation d'un drone dans une zone sécuritaire sensible, des faits que la production qualifie d'infondés, rappelant que l'équipe était en règle. Une libération donc progressive qui apporte un soulagement bienvenu pour les proches. On retourne à la musique sur votre radio Inter de Camargue avec HL et son titre Everything All at Once sur Delta FM.

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1: Au Gros du Roi, un restaurant traditionnel proposant une cuisine raffinée recherche activement un ou une serveuse de restaurant en contrat à durée indéterminée. Ouvert à l'année avec une activité soutenue d'avril à octobre et une fermeture de 3 semaines pendant les fêtes, l'établissement offre une belle stabilité professionnelle sur le littoral. Vos missions consisteront à assurer l'ensemble des tâches liées au service en salle, de la mise en place initiale à l'accueil chaleureux des clients en passant par le conseil sur la carte, la prise de commande rigoureuse et le service à table, sans oublier le rangement et le nettoyage de la salle après le service. Le profil recherché valorise avant tout l'enthousiasme et le sens du contact. Si une première expérience constitue un plus apprécié, les débutants motivés sont les bienvenus et pourront bénéficier d'une formation interne. Le poste est proposé en CDI à temps plein sur une base de 39 heures par semaine, incluant le travail, les week-ends et les jours fériés, avec 2 jours de repos hebdomadaires à convenir. La rémunération brute est attractive, fixée sur une base horaire de 13,83 €. À noter que le poste n'est pas logé, mais offre une réelle possibilité de pérennisation de l'engagement au-delà de la saison.
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0: Céline Dion avec le titre Bonjour, pardon, merci sur le 88.9. Céline Dion qui est actuellement à Paris pour répéter ses nombreux concerts attendus à l'Accor Arena. Et bien voilà, c'est déjà la fin de cette deuxième heure. On se rapproche doucement de 9h. Dans la prochaine heure, on ouvrira notre page info locale pour appeler aux parents concernés les dates des pré-inscriptions scolaires pour les enfants nés en 2024. Je vous donne tous les détails pratiques dans un instant. En attendant, voici Calogero avec le célèbre Face à la mer avec Passy. Le flash national, c'est juste après. 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
2: Bonjour à tous, à la une de l'actualité, plus d'une annonce de location sur trois ne respecte pas l'encadrement des loyers en France. Dans les 69 communes concernées, 37% dépassent les plafonds autorisés. C'est 5 points de plus en un an, selon le rapport publié aujourd'hui par la Fondation pour le Logement. La proportion grimpe à 46% à Paris. Le dispositif doit s'arrêter dans 2 mois, le gouvernement a promis de le prolonger. 4 personnes d'une même famille, dont 2 enfants de 6 et 9 ans, retrouvées mortes hier soir à Gy en Haute-Saône. Selon les premiers éléments, un homme aurait tué ses proches avec un fusil avant de retourner l'arme contre lui. Une 50aine de gendarmes et une 30aine de pompiers ont été mobilisés. Une enquête pour homicide volontaire a été ouverte. Plus de contrôle sur les ordonnances de lunettes et de lentilles obtenues chez les opticiens. C'est ce que réclament les ophtalmologues aujourd'hui. Certaines sont délivrées à distance par un médecin uniquement à partir d'un examen visuel réalisé en magasin sans contact avec le patient. Le syndicat des ophtalmologistes estime que cette pratique doit être mieux encadrée, notamment pour éviter de passer à côté de maladies comme le glaucome. Et du football ce soir, la Ligue 1, début de la 3e journée. Toulouse reçoit Lille à partir de 20h45.
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4: Et dans votre ciel de Camargue pour ce jeudi 3 septembre, nous retrouvons à nouveau un ciel peu nuageux avec pas mal de soleil, donc des températures assez élevées, 27 degrés dès le matin, ressenti 28, et l'après-midi devrait être forcément un peu plus chaud, mais cette fois avec un grand soleil, 34 degrés à l'horizon avec 35 degrés en ressenti. La température, elle, de l'eau reste inchangée comparée au jour précédent. Elle est toujours de 24 degrés, aussi bien du côté de Palavas que de la Grande Motte. On n'oublie pas de souhaiter une bonne fête aux Rosalie. C'est la dernière heure de l'excellent matin sur Delta FM 88.9. Bienvenue dans cette dernière ligne droite du jeudi, la tranche la plus tranquille de la matinée, parfaite pour vous accompagner si vous ouvrez votre commerce, si vous êtes au bureau ou tranquillement installé à la maison du côté du Gros du Roi ou de la Grande Motte. Allez, on attaque cette heure avec une valeur sûre de la pop internationale. C'est Olivia Rodrigo avec le morceau Drop Dead sur Delta FM.

Bonjour à tous, nous sommes aujourd'hui le 3 septembre, journée où nous souhaitons une bonne fête aux Grégoire. Bon anniversaire à vous qui êtes nés un 3 septembre, c'est un point en commun que vous avez avec Élodie Pou, Gauthier Capuçon, Jean-Pierre Jeunet ou encore Jean Jaurès. Ça s'est passé un 3 septembre 1189, c'est le couronnement du roi d'Angleterre, Richard Cœur de Lion. Le 3 septembre 1944, Anne Frank est déportée dans le dernier convoi de Westerbork vers Auschwitz. Et le 3 septembre 1995, c'est la création d'eBay. Le dicton du jour à la Saint-Grégoire, taille la vigne pour boire. Très bonne journée à tous.

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0: Un duo tout en douceur, Voyou et Vanessa Paradis avec Le Bal sur votre radio en terre de Camargue. Et tout de suite, je vous propose de vous tenir au courant de l'actualité locale, régionale avec notre journaliste Nicolas.
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2: Bonjour à tous, 2000 enfants ont donc repris le chemin de l'école à Lunel dans le département de l'Hérault. La rentrée qui s'accompagne de travaux dans plusieurs écoles, la municipalité a investi plus d'1 million d'euros cet été pour moderniser les établissements, améliorer également l'accessibilité. Le groupe Mario Roustan concentre la plus grosse enveloppe, 620 000 euros pour notamment créer 2 classes, une bibliothèque, des sanitaires adaptés, des travaux qui ont aussi été réalisés à Marie Curie, Henri de Bornier, Jacques Brel notamment pour améliorer l'accès, le confort, mais aussi les performances énergétiques. À Sommières, des parents d'élèves se sont mobilisés ce mercredi matin devant le lycée Lucie Aubrac pour protester contre la fermeture d'une classe de première. La suppression porte les effectifs à environ 37 élèves par classe selon les parents. Conséquence également, certains lycéens n'ont pas pu s'inscrire, faute de place alors que l'établissement est leur lycée de secteur. Une famille de Junas affirme notamment avoir refusé un transfert vers Nîmes qui aurait imposé 2 heures de transport quotidien. Nîmes justement, c'est une classe de maternelle qui est menacée de fermeture à l'école Prosper Mérimée dans le quartier de la Croix de Fer. Les parents d'élèves ont découvert la situation mardi, jour de rentrée. Ils manifestent ce jeudi après-midi pour s'y opposer. Une pétition qui comptait déjà 135 signatures hier midi. La décision doit être prise ce vendredi lors d'une dernière concertation sur la carte scolaire dans le Gard. À l'université de Nîmes, cette fois, la rentrée aura lieu lundi. Son président Benoît Roy qui met en avant les résultats de l'établissement, notamment en master. Selon lui, Unim se classe 2e au niveau national pour le taux de réussite en master. Le président qui fait également le point sur les nouveautés prévues pour cette rentrée, alors que 1700 étudiants doivent effectuer leur première rentrée à l'université. Le patron d'une discothèque est détenu depuis plus de 6 mois dans une affaire de trafic de drogue et de blanchiment, arrêté en février avec plusieurs autres suspects. Il nie toute participation au trafic et ce mercredi, il a demandé sa remise en liberté sous contrôle judiciaire devant la cour d'appel de Nîmes. La cour doit rendre sa décision dans les prochaines heures. Et puis la chaleur fait son retour en Occitanie. À Nîmes, 36 à 37 degrés sont attendus aujourd'hui, puis jusqu'à 38 degrés demain selon Météo France. Les températures qui seront environ 5 degrés au-dessus des normales de saison. Une hausse qui s'explique par une poussée anticyclonique, très peu de nuages et pas de vent. Pas de vigilance canicule envisagée pour le moment. L'épisode devrait rester limité à quelques jours. Très bonne journée sur Delta FM.

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2: Dans votre agenda de ce jeudi 3 septembre sur Delta FM, le The Event, le plus grand événement caritatif du web français, fête ses 10 ans et célèbre sa dernière édition en grande pompe. Avant le grand marathon de streaming de 50 heures qui se tiendra du 4 au 6 septembre, place à un concert d'ouverture XXL au Zénith Sud de Montpellier. Dès 20 heures, plusieurs milliers de spectateurs vibreront au rythme des showcases exclusifs de Gims, Big Flo et Oli, Gazo, ainsi que de l'Orchestre Curieux et de Marianne et PV Nova. Une soirée festive et solidaire pour lancer les festivités. Le concert d'ouverture du The Event 2026 est donc au Zénith Sud de Montpellier ce jeudi 3 septembre à 20h. Également, partez à la découverte de l'histoire de l'industrie textile nimoise à travers une enquête policière audio et géolocalisée. Imaginée par le studio Aken pour Nîmes, ville d'art et d'histoire, l'aventure vous plonge aux côtés de Julia, une journaliste coincée dans un musée après le vol d'une pièce maîtresse lors d'un vernissage. Une façon originale, interactive et immersive d'arpenter les rues de la ville. La balade sonore Nîmes en filature, c'est donc à retrouver à l'Office de Tourisme de Nîmes. Le départ d'ailleurs se fait depuis l'Office de Tourisme et c'est disponible donc aux horaires d'ouverture de l'Office. Et pour finir, le musée des Saintes au Sainte-Marie de la Mer vous invite à un voyage nostalgique dans le temps. À travers une riche collection de photos d'archives et d'objets précieux, cette exposition retrace les plus de 70 années d'existence du célèbre petit train de Camargue qui a rythmé la vie et les souvenirs des habitants et visiteurs entre 1892 et 1953. L'exposition Le train de Camargue, c'est donc au musée des Saintes au Sainte-Marie de la Mer, visible ce jeudi et ce jusqu'au 20 septembre. Très bonne sortie avec Delta FM.
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1: Et comme chaque semaine, on retrouve les coups de cœur des offices de tourisme. Et aujourd'hui, je suis en compagnie de Noël de l'office de tourisme d'Aigues-Mortes. Salut Noël.
2: Bonjour Tom.
1: Comment ça va?
2: Très bien, merci.
1: On a de très beaux rendez-vous pour cette fin août. Pour démarrer, une sortie au Tour et Rempart. On va entendre, écouter, enfin, on va surtout profiter de contes.
2: Voilà, c'est ça. Donc, c'est la dernière ligne droite avant la rentrée des classes. Alors, surtout, venez en profiter. Donc, c'est jeudi 27 août. Venez écouter les contes et autour et remparts. Donc, c'est de 18h20 à 18h50. C'est l'association La Ronde des Mots qui vous l'offre. Installez-vous confortablement au milieu de l'espace végétalisé de la petite cour des tours et remparts. Et venez vous régaler les oreilles.
1: Magnifique. Autre rendez-vous cette fois. On va aller du côté de la chapelle des Capucins pour une toute nouvelle exposition.
2: Et oui, alors samedi 29 août à partir de 10h, donc vous allez pouvoir découvrir la toute nouvelle exposition à la chapelle des Capucins. C'est l'artiste Guy Cantaloupe qui expose ses toiles jusqu'au 13 septembre. Le vernissage est prévu vendredi 28 août. Venez nombreux.
1: Eh bien oui. Autre rendez-vous, cette fois c'est dimanche, toujours au Tour et Rempart. Cette fois, on va un peu remonter le temps.
2: Et oui, donc là, les Tours et Remparts vous proposent une initiation au combat médiéval. Donc, là, ils vous proposent une journée d'animation médiévale en compagnie de l'association Via Meridionalis. Et donc, vivez une immersion au cœur du Moyen-Âge, découvrez les techniques de combat des chevaliers tout au long de la journée de 10h à 18h, les petits et les grands pourront participer à ces initiations, au maniement des armes et à des jeux adaptés à toute la famille. Donc, c'est encadré par des passionnés de reconstitution historique et ça vous permet de découvrir les gestes, les postures, les règles qui rythment l'entraînement des combats médiévaux. Ah. Et à 10h30 et 16h, il y aura des démonstrations de combat et qui donneront vie aux techniques de combat des chevaliers.
1: C'est donc un rendez-vous à ne pas manquer pour ce dimanche, pour cette fin de vacances. Et on va terminer avec aussi une animation que vous proposez à l'Office de Tourisme.
2: Et oui, on propose ça tous les jours de l'année, toute l'année, tous les jours où nous sommes ouverts. Donc, c'est des chasses au trésor. Donc, nous proposons deux livrets si vous avez envie de découvrir les trésors cachés d'Aigues-Mortes en famille avec vos enfants. Donc, on propose une découverte ludique et pédagogique. Il y a un petit livret, un stylo, une part de trésor. Le tout coûte 3 euros. Vous partez en autonomie, vous vous baladez dans les rues d'Aigues-Mortes et puis vous remplissez les cases, vous résolvez les énigmes, les rébus et vous revenez avant 17h30 pour récupérer votre part de trésor.
1: Magnifique. Alors tous ces rendez-vous sont à retrouver sur le site de l'Office de Tourisme ot-aigues-mortes.com. On rappelle d'ailleurs que c'est des coups de cœur et qu'il y a encore plein d'autres événements à retrouver sur le site. Et on peut également aussi venir vous voir Place Saint-Louis tous les jours.
2: Oui, on vous recevra et on vous renseignera avec grand plaisir.
1: Eh bien, parfait. Merci beaucoup, en tout cas, Noël, pour ces coups de cœur. Et on se dit à très bientôt pour de nouveaux coups de cœur.

Dimsem avec le titre Accolade sur Delta FM Terre de Camargue. Allez, une information très importante pour les parents, les présinscriptions scolaires pour les enfants nés en 2024 se dérouleront prochainement. Il faudra vous rendre directement à la direction de l'enfance, de la jeunesse et de l'éducation située au 31 boulevard Gambetta. Du 14 septembre au 13 novembre. Bien évidemment, je vous parle des préinscriptions scolaires pour les enfants nés en 2024 du côté d'Aiguemorte. Les permanences se font sans rendez-vous du lundi au jeudi de 9h à midi et de 13h30 à 17h30 ainsi que les vendredis de 9h à midi. Pensez à bien anticiper vos démarches pour la rentrée de vos tout-petits. On poursuit notre matinée en musique avec Joyce Jonathan et le titre Comme d'hab sur Delta FM.

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2: Bonjour Thomas.
3: Bonjour Tom.
2: Alors on se retrouve pour la programmation du cinéma Marcel Pagnol d'Aigues-Mortes pour ce mercredi 2, jeudi 3 et vendredi 4 septembre. Et à l'affiche, on retrouve Tombé du ciel.
3: Bah oui, Tombé du ciel, bah c'est le méga carton surprise de la rentrée. Voilà. C'est le film qui cartonne en ce moment. Voilà.
2: Ok. Eh bien, Tombé du ciel, c'est donc un film à retrouver ce mercredi à 20h30, jeudi à 18h30 en séance Ciné Babies, et puis vendredi à 20h30, on a également aussi Spider-Man Brand New Day.
3: Et oui, Spider-Man qui continue sur sa lancée, voilà. C'est pas le meilleur de tous, mais au moins, il est un peu mieux que celui d'avant. Donc voilà, Spider-Man, c'est pour les petits et les grands.
2: Une analyse parfaite de ce Spider-Man Brand New Day à retrouver donc mercredi à 14h et vendredi à 18h. On a également la fin d'Oak Street jeudi à 20h30, soudain mercredi à 17h. Et puis on termine avec la séance Ciné Kids mercredi toujours à 10h avec Marius et le Royaume des Mers. Et puis la séance Ciné Kids est toujours au tarif de 4€, aussi bien pour les plus petits que pour les plus grands. Si vous souhaitez retrouver la programmation complète de votre cinéma, et bien retrouvez, et vous pouvez même d'ailleurs prendre votre place sur le site cinéma-aigues-mortes.com. Merci beaucoup Thomas.
3: Merci à toi Thomas.

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1: Une très belle reprise de Juliette Magnevasova avec le titre « Dis quand reviendras-tu sur Delta FM ?» Et bien voilà, les 3 heures de l'excellent matin touchent à leur fin pour ce jeudi. Merci infiniment de nous avoir partagé votre début de journée. C'est un vrai bonheur d'être avec vous de Palavas jusqu'à Beauvoisin en passant par Vauvert et Sommières. Surtout, restez bien branchés sur le 88.9 car ce soir, on retrouve Christophe pour les années de tube en direct à partir de 18h. Et puis la musique continue toute la journée. Prenez grand soin de vous. Nous, on se quitte ensoleillé avec Pink Martini sympathique. Je vous souhaite une très bonne matinée, une excellente journée et je vous dis à demain. Tchuss!

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2: Bonjour à tous. À la une de l'actualité, plus d'une annonce de location sur trois ne respecte pas l'encadrement des loyers en France. Dans les 69 communes concernées, 37% dépassent les plafonds autorisés. C'est 5 points de plus en un an, selon le rapport publié aujourd'hui par la Fondation pour le Logement. La proportion grimpe à 46% à Paris. Le dispositif doit s'arrêter dans 2 mois. Le gouvernement a promis de le prolonger. 4 personnes d'une même famille, dont 2 enfants de 6 et 9 ans, retrouvées mortes hier soir à Gy en Haute-Saône. Selon les premiers éléments, un homme aurait tué ses proches avec un fusil avant de retourner l'arme contre lui. Une 50aine de gendarmes et une 30aine de pompiers ont été mobilisés. Une enquête pour homicide volontaire a été ouverte. Plus de contrôle sur les ordonnances de lunettes et de lentilles obtenues chez les opticiens. C'est ce que réclament les ophtalmologues aujourd'hui. Certaines sont délivrées à distance par un médecin uniquement à partir d'un examen visuel réalisé en magasin sans contact avec le patient. Le syndicat des ophtalmologistes estime que cette pratique doit être mieux encadrée, notamment pour éviter de passer à côté de maladies comme le glaucome. Et du football ce soir, la Ligue 1, début de la 3e journée. Toulouse reçoit Lille à partir de 20h45.

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Et dans votre agenda des concerts, cette semaine, c'est la rentrée, alors c'est encore calme, mais on part quand même du côté de la Grande Motte avec ce samedi à 20h30 le concert Guitharmonie du côté du Couchant dans le cadre de la braderie des commerçants. Ce sera ce samedi à 20h30. Et puis en ce mois de septembre, les vendredis, samedi matin et les dimanches soirs, vous est proposé au tarif de 25€ pour une heure un bain sonore avec harpe et voix. Pour un moment de relaxation, résonance, reconnexion profonde et équilibre intérieur. Vous avez les infos sur le site de l'Office de Tourisme de la Grande Motte. À noter également que les concerts 100% classiques vont démarrer tout bientôt à partir du 11 septembre avec les 7 dernières paroles du Christ de Joseph Haydn avec l'orchestre de chambre du Languedoc et soliste d'orchestre de chambre du Languedoc. Ce sera à 20h30. Ensuite, vous aurez le 12 septembre le 100% classique Mittel Europa, messe et chant au cœur du folklore d'Europe centrale. Là aussi, les infos sont à retrouver sur le site de l'Office de Tourisme de la Grande Motte. Ce jeudi, ce sont les derniers jeudis d'Aubé avec une belle soirée où vous pouvez profiter de dégustations de produits locaux. Un groupe de musique joue en live, il y a des food trucks pour se régaler, un parc de jeux pour les enfants. C'est de 19h à 23h à Aubé et donc ce jeudi 3 septembre, c'est la dernière date de ces jeudis et c'est en accès libre au parc des Aubries à Aubé. Du côté de Montpellier, la saison va démarrer au niveau de l'Opéra Orchestre, l'Opéra Comédie, qui accueillera la première date du Festival Arabesque. Le Festival Arabesque, avec des concerts, spectacles, cinéma, littérature, art visuel et rencontres, un festival dédié au monde arabe avec toutes ses beautés sous toutes leurs formes. 21e anniversaire cette année pour ce festival 2026, qui démarre donc le 8 avec un magnifique concert du côté de l'Opéra Comédie de Montpellier, dont vous allez pouvoir profiter avec Oum, un voyage sensible mêlant rythmique marocaine, voix vibrante et récit de vie. Une œuvre chaleureuse, chorale, profondément habitée. L'album traverse l'héritage familial, la séparation, l'engagement, l'amour et la mémoire des femmes. Il est audacieux dans sa conception. Il repose uniquement sur le chant et les percussions, offrant une musique épurée qui revient aux fondamentaux, évoquant les origines de la musique, la voix et le rythme. Ce sera le premier concert et ce sera suivi de celui de Bachar Markhalifé qui joue Christophe. Donc ça, c'est les rendez-vous du mardi 8 et du mercredi 9 septembre à l'Opéra Comédie de Montpellier. Et puis évidemment, beaucoup d'autres rendez-vous pour ce festival arabesque entre le 8 et le 20 septembre. Notamment un groupe aux influences Touareg du côté du domaine d'eau, Imaran, le 11 septembre. Il y aura aussi évidemment beaucoup d'autres surprises, des DJ sets aussi au programme, des concerts gratuits du côté du domaine d'eau. Je vous invite à aller sur le site festivalarabesque.fr pour retrouver la programmation dans son intégralité. Et ça se passe donc du côté de Montpellier. Toujours à Montpellier, ça c'est pour noter un petit peu plus tard pour prévoir dans vos programmes la Sud de France Arena avec des places qui sont encore disponibles pour les spectacles suivants. La Dame de Pierre autour de l'histoire de Notre-Dame de Paris pour un spectacle historique et musical. Ce sera le 8 octobre. Il reste aussi des places pour le Cirque du Soleil le 12 novembre, pour Ben Mazuet le 29 novembre et même encore pour Florent Pagny les 11 et 12 décembre. Vous avez les infos sur le site de la Sud de France Arena. Et puis, du côté de Nîmes, le Nîmes Métropole Jazz Festival va démarrer. Ce festival fête ses 20 ans et propose une programmation riche et éclectique, mêlant artistes internationaux et talents émergents, avec un esprit d'exigence artistique, d'accessibilité et de partage. Ça démarre le 11 septembre au Jardin de la Fontaine avec un concert gratuit de Nick West. Et puis, ça se poursuivra en se promenant sur le territoire de l'agglo de Nîmes, du côté de Caissargues, de Manduel et bien d'autres belles surprises avec des artistes variés.
Et je vous invite à aller consulter le programme sur NMJF, comme Nîmes Métropole Jazz Festival, les initiales. Vous allez sur leur site et vous allez avoir le programme complet. Et pour vous en dire un peu plus sur Nick West, considérée comme une légende dans son art, elle est originaire de Phoenix, aux États-Unis. Elle a commencé la musique auprès de son père guitariste jusqu'à ce qu'elle découvre la basse au lycée. Et à partir de ce moment-là, l'instrument ne la quitte plus. Repérée par la marque Fender et le producteur Dave Stewart, elle devient une référence lui permettant de collaborer avec Quincy Jones, Prince ou encore Santana. C'est une bassiste et chanteuse, compositrice aussi et même danseuse qui enflamme la scène internationale avec sa personnalité exubérante et son sens du rythme précis. Donc si vous voulez une soirée funky et qui en jette haute en couleurs et en musique, eh bien rendez-vous donc sur ce Nîmes Métropole Jazz Festival pour cette soirée d'ouverture le 11 septembre. Et ce sera donc à Nîmes à 19h. Voilà pour cet agenda côté concert qui est encore calme, mais il y a quand même de beaux rendez-vous qui, on l'espère, raviront vos oreilles mélomanes. On se retrouve très vite pour d'autres idées de sorties concert sur Delta FM.

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1: Au Gros du Roi, un restaurant traditionnel proposant une cuisine raffinée recherche activement un ou une serveuse de restaurant en contrat à durée indéterminée. Ouvert à l'année avec une activité soutenue d'avril à octobre et une fermeture de 3 semaines pendant les fêtes, l'établissement offre une belle stabilité professionnelle sur le littoral. Vos missions consisteront à assurer l'ensemble des tâches liées au service en salle, de la mise en place initiale à l'accueil chaleureux des clients, en passant par le conseil sur la carte, la prise de commande rigoureuse et le service à table, sans oublier le rangement et le nettoyage de la salle après le service. Le profil recherché valorise avant tout l'enthousiasme et le sens du contact. Si une première expérience constitue un plus apprécié, les débutants motivés sont les bienvenus et pourront bénéficier d'une formation interne. Le poste est proposé en CDI à temps plein sur une base de 39 heures par semaine, incluant le travail, les week-ends et les jours fériés, avec 2 jours de repos hebdomadaires à convenir. La rémunération brute est attractive, fixée sur une base horaire de 13,83 €. À noter que le poste n'est pas logé, mais offre une réelle possibilité de pérennisation de l'engagement au-delà de la saison.
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1: Cinéflash pour ce jeudi et ce vendredi 3 et 4 septembre avec à voir dans votre cinéma Vogue du Gros du Roi, le film Soudain, film franco-japonais de Ryusuke Hamaguchi avec Virginie Efira, Tao Okamoto et Kodai Kurosaki, un film tout public qui dure 3h15. Directrice d'un établissement pour personnes âgées, Marie-Lou tente d'y instaurer une philosophie de soins innovante basée sur l'écoute et la dignité des résidents. Malgré la réticence d'une partie de ses équipes, sa rencontre avec Marie, une metteuse en scène japonaise qui se bat contre un cancer, va bouleverser sa trajectoire. En nouant une amitié profonde, les deux femmes engagent ensemble un combat pour rendre possible l'impossible. Soudain, c'est à voir ce jeudi à 16h30 et ce vendredi à 14h. Également au programme de ce jeudi, Tombée du ciel est à 20h, Oklahoma Oni est à 20h aussi en VO sous-titré, Le Triangle d'Or 15h30, La Dernière Patiente 14h, Spider-Man Brand New Day est à 14h et L'Odyssée à voir en version française, interdit au moins de 12 ans, c'est ce jeudi à 17h. Pour la journée de vendredi, Tombée du ciel est à 16h45, Oklahoma Oni est en VO sous-titré à 20h, Le Triangle d'Or à 17h30, La Dernière Patiente à 18h30, Spider-Man est à 19h30 et La Bataille de Gaulle, J'écris ton nom, le deuxième volet donc, est à voir à 14h ce vendredi. Et vous avez tout le programme disponible jusqu'au 8 sur le site cinemavogue-grosduroi.com.

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2: Bonjour à tous, à la une de l'actualité, un mois de plus pour demander l'aide carburant destinée aux grands rouleurs. Le gouvernement annonce ce matin la prolongation du dispositif jusqu'à la fin du mois. L'aide de 100 euros doit bénéficier à environ 3 millions de Français, la moitié n'en a pas encore fait la demande. Les aides aux agriculteurs, aux pêcheurs et au secteur du BTP sont-elles prolongées de 2 mois face à la hausse des prix des carburants? À 8 mois de la présidentielle, le Rassemblement national se rapproche des 500 parrainages nécessaires pour présenter un candidat. Le parti en a recueilli plus de 400 affirme ce matin le maire de Perpignan, Louis Alliot. Une enquête ouverte après la mort de 4 membres d'une même famille en Haute-Saône. Les corps de 2 adultes et de 2 enfants de 6 et 9 ans ont été découverts hier soir à Gy. D'après les premiers éléments, un homme aurait abattu ses proches avec un fusil avant de retourner l'arme contre lui. Une 50aine de gendarmes et une 30aine de pompiers sont intervenus sur place. Et puis en football, nouvelle tentative pour Bordeaux pour jouer en National 2 cette saison. Le club a demandé à défendre son dossier aujourd'hui devant le comité exécutif de la Fédération française de football. Il veut mettre en avant de nouvelles garanties financières et éviter la relégation en Régional 1. La fédération n'a pas encore donné suite.

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1: Et comme chaque semaine, on retrouve les coups de cœur des offices de tourisme. Et aujourd'hui, je suis en compagnie de Noël de l'office de tourisme d'Aigues-Mortes. Salut Noël.
2: Bonjour Tom.
1: Comment ça va?
2: Très bien, merci.
1: On a de très beaux rendez-vous pour cette fin août. Pour démarrer, une sortie au Tour et Rempart. On va entendre, écouter, enfin, on va surtout profiter de contes.
2: Voilà, c'est ça. Donc, c'est la dernière ligne droite avant la rentrée des classes. Alors, surtout, venez en profiter. Donc, c'est jeudi 27 août. Venez écouter les contes au Tour et Rempart. Donc, c'est de 18h20 à 18h50. C'est l'association La Ronde des Mots qui vous l'offre. Installez-vous confortablement au milieu de l'espace végétalisé de la petite cour des Tours et Remparts. Et venez vous régaler les oreilles.
1: Magnifique. Autre rendez-vous cette fois, on va aller du côté de la chapelle des Capucins pour une toute nouvelle exposition.
2: Et oui, alors samedi 29 août à partir de 10h, donc vous allez pouvoir découvrir la toute nouvelle exposition à la chapelle des Capucins. C'est l'artiste Guy Cantaloupe qui expose ses toiles jusqu'au 13 septembre. Le vernissage est prévu vendredi 28 août. Venez nombreux.
1: Eh bien oui. Autre rendez-vous, cette fois c'est dimanche, toujours au Tour et Rempart. Cette fois, on va un peu remonter le temps.
2: Et oui, donc là, les Tours et Remparts vous proposent une initiation au combat médiéval. Donc, ils vous proposent une journée d'animation médiévale en compagnie de l'association Via Meridionalis. Et donc, vivez une immersion au cœur du Moyen-Âge, découvrez les techniques de combat des chevaliers. Tout au long de la journée, de 10h à 18h, les petits et les grands pourront participer à ces initiations, au maniement des armes et à des jeux adaptés à toute la famille. Donc, c'est encadré par des passionnés de reconstitution historique et ça vous permet de découvrir les gestes, les postures, les règles qui rythmaient l'entraînement des combats médiévaux. Ah. Et à 10h30 et 16h, il y aura des démonstrations de combat et qui donneront vie aux techniques de combat des chevaliers.
1: C'est donc un rendez-vous à ne pas manquer pour ce dimanche, pour cette fin de vacances. Et on va terminer avec aussi une animation que vous proposez à l'Office de Tourisme.
2: Et oui, on propose ça tous les jours de l'année, toute l'année, tous les jours où nous sommes ouverts. Donc, c'est des chasses au trésor. Donc, nous proposons deux livrets si vous avez envie de découvrir les trésors cachés d'Aigues-Mortes en famille avec vos enfants. Donc, on propose une découverte ludique et pédagogique. Il y a un petit livret, un stylo, une part de trésor. Le tout coûte 3 euros. Vous partez en autonomie, vous vous baladez dans les rues d'Aigues-Mortes et puis vous remplissez les cases, vous résolvez les énigmes, les rébus et vous revenez avant 17h30 pour récupérer votre part de trésor.
1: Magnifique. Alors tous ces rendez-vous sont à retrouver sur le site de l'Office de Tourisme ot-aigues-mortes.com. On rappelle d'ailleurs que c'est des coups de cœur et qu'il y a encore plein d'autres événements à retrouver sur le site et on peut également aussi venir vous voir Place Saint-Louis tous les jours.
2: Oui, on vous recevra et on vous renseignera avec grand plaisir.
1: Eh bien, parfait. Merci beaucoup en tout cas, Noël, pour ces coups de cœur. Et on se dit à très bientôt pour de nouveaux coups de cœur.

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5: Il est temps de nous retrouver, chers amis, et nous sommes très heureux d'accueillir aujourd'hui, malgré les canicules de l'été, trois invités exceptionnels. Jean-Baptiste Poquelin, illustre dramaturge, bienvenue. Cigale et Lou, personnages centraux dans l'œuvre de Jean de La Fontaine, bienvenue également. Je suis très impressionnée de vous recevoir et tous nos auditeurs vont se réjouir de vous entendre, j'en suis sûre. Je commence par vous, Jean-Baptiste. Vous souvenez-vous de votre première rencontre avec Jean de La Fontaine ?
6: C'était au château de Vaux-le-Vicomte, chez le ministre des Finances Fouquet. Le ministre avait organisé une fête gigantesque à laquelle beaucoup d'artistes ont contribué. Comédiens, peintres, musiciens et jardiniers. Nous avons été somptueusement reçus et Jean a beaucoup travaillé avec ses poésies au succès de cette fête.
5: Parmi les invités, certains pourtant ne furent pas aussi comblés que ça. À commencer par le roi, qui fut si jaloux de ce succès qu'il a interrompu aussi net la carrière de son ministre des Finances.
6: Oui, Louis XIV ne tolérait pas qu'on se situe au-dessus de lui. Il aperçut cette fête, si belle, si totale, comme un affront personnel. Fouquet avait l'air de dire « Je ne suis pas roi, mais je sais éblouir tout autant les grands de ce monde. » Jean de La Fontaine eut le courage de lui conserver son amitié après la disgrâce royale. Louis XIV aurait pu l'écraser pour cela.
2: Oui, comme un vulgaire vermisseau.
7: D'où l'expression « Le loup est un loup pour l'homme ».
5: Je disais donc en début d'émission que nous étions au début des grosses chaleurs. Cigale, votre agenda vous permettait encore de nous rejoindre avant votre tournée de concert pendant l'été.
2: Oui, mais nous commençons pourtant de plus en plus tôt. La température montant, tous les chœurs sont en place dès le début juin, vous savez.
5: Ah, vous êtes donc prête?
2: Nous avons encore quelques branches à occuper, mais tout sera bientôt en place. N'en déplaise aux fourmis.
5: Ah, la rivalité continue.
2: Je parlerai plutôt de vengeance. Comme l'a si bien évoqué Jean de La Fontaine, vous chantiez, j'en suis fort aise. Eh bien, dansez maintenant, c'est d'une mesquinerie, tout ça pour un malheureux grain de blé qui aurait pu sauver une de mes ancêtres.
6: Calmez-vous, cher ami, Jean s'est amusé, voilà tout. Et quel observateur de nos mesquineries humaines.
7: Si je puis me permettre, il était quand même nuancé dans ses jugements. Regardez mes interventions dans les fables, je ne suis pas toujours un prédateur. Dans le loup et l'agneau, certes, je croque, mais dans le loup et le chien, je suis amoureux de la liberté. Dans le loup et la cigogne, je suis indulgent. Dans le loup et le chien maigre, je suis naïf. Dans le loup et le renard, je me fais piéger au fond d'un puits.
5: J'avoue très humblement ne pas connaître autant de fables.
2: Une douzaine avec le loup, et une seule avec moi. Mais quelle célébrité!
6: Jean nous les lisait au fur et à mesure. Nous avons passé des heures mémorables à l'écouter. Quel travail, quel talent! Nous faisions partie du même cercle d'amis qui rassemblait des artistes et des savants.
5: Nous sommes un peu décalés dans le temps, mais vous savez maintenant que c'est lui qui a écrit votre épitaphe. Vous a-t-elle plu?
6: C'était peut-être me faire trop honneur que de me comparer à Plaute et Terence, ces grands poètes de l'Antiquité.
5: Vous la savez par cœur, je suppose. Pouvez-vous nous la dire?
6: Avec plaisir. Sous ce tombeau gisent Plaute et Terence, et cependant le seul Molière y gît. Leurs trois talents ne formaient qu'un esprit dont le bel art réjouissait la France. Ils sont partis et j'ai peu d'espérance de les revoir. Malgré tous nos efforts, pour un long temps, selon toute apparence, Terence et Plaute et Molière sont morts.
5: Ah, me voilà tout ému.
2: Cet été, nous donnerons un concert en votre hommage, Molière, et en hommage à Jean de La Fontaine, en hommage à votre amitié.
6: Merci beaucoup, je suis touchée. J'adore le chant des cigales. Je me suis tellement gelée dans ma vie jusqu'à cette fatale pneumonie.
7: Oui, le climat était beaucoup plus froid à l'époque. Et puis, pour nous, les loups, le temps était vraiment difficile. Pas la moindre association de défense des animaux.
5: En tout cas, Jean de La Fontaine a survécu à de nombreux hivers. Plus longtemps que ses loups et que sa cigale. Et plus longtemps que vous, Jean-Baptiste. Il vous a survécu plus de 20 ans, je crois.
6: Oui, il est né un an avant moi et mourir à 74 ans à l'époque, c'était exceptionnel.
5: Ah, on me fait signe en cabine que nous devons nous interrompre. L'émission touche à sa fin. Hélas, le temps ici aussi nous est compté. Merci, merci à tous les trois pour votre présence aujourd'hui sur le plateau de Delta FM. Et sachez que vous tous, Jean-Baptiste, Jean de La Fontaine, loup, cigale, renard et autres animaux des fables, nous vous retrouverons toujours avec grand plaisir et, immortels, vous resterez toujours dans nos cœurs.

Bonjour, aujourd'hui dans ma cuisine, j'ai envie de vous partager la recette de la salade de poulpe d'Albert Granier. Cette recette figure sur le livre des Grolinades, édition 2013. Les Grolinades qui ont fêté leurs 15 années d'existence cette année. Attention au tour de main dans cette recette, apparemment simple sur le papier, mais pas forcément dans la marmite, et qui ornera joliment une table estivale, comme d'ailleurs un banquet plus conséquent. Pour cette recette, vous aurez seulement besoin de 5 ingrédients, à savoir 5 gros poulpes, de l'ail, du basilic, de l'huile d'olive et du citron frais. Et c'est tout. Voilà donc pour les ingrédients. Et c'est parti, mon kiki, pour la préparation. D'abord, on commence par mettre les poulpes dans une casserole d'eau salée avec du thym et du laurier. On les met à cuire 45 minutes à partir de l'ébullition. Pendant ce temps, on prépare une marinade avec l'ail, le basilic et le citron. On attend que les poulpes refroidissent avant de les mettre dans la marinade et bien sûr, on laisse mariner. Si on a la patience d'attendre le lendemain pour manger ce plat, et ce serait vraiment dommage de ne pas l'avoir, alors on va se liper doublement les babines, car c'est encore meilleur. Et si on a bien choisi des gros poulpes et qu'on en a tout un moulon, eh bien, on peut même en apporter à son voisin. Comme ça, tout le monde se régale. Pour accompagner ce plat très protéiné, pourquoi ne pas le faire suivre par un bon risotto d'asperges ou de champignons? Et pour finir en dessert, un clafoutis adoucira les cœurs et les esprits. Merci donc à Albert Granier pour cette recette de salade de poulpe que vous pouvez retrouver dans le premier tome des recettes des Grolinades. Quant à moi, je vous embrasse. Et je vous dis à bientôt pour toujours plus de gourmandises sur Delta FM, bien sûr.

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2: Et comme chaque semaine, on retrouve Objectif Ciné, votre rendez-vous cinématographique de la semaine. Et comme chaque semaine, on ne le présente plus, mais c'est quand même la rentrée, alors on va le présenter. On retrouve Jean-Marie Amoros, notre expert cinéma sur Delta FM. Bonjour Jean-Marie.
3: Bonjour Tom, bonjour à tous.
2: Comment ça va?
3: Bah écoutez, c'est la rentrée.
2: Et oui, ça y est.
3: C'est fini, les vacances sont finies.
2: Vous avez fait votre sac, la trousse avec le stylo, ouais. Le compas.
3: Et j'ai pas pleuré.
2: Vous avez pas pleuré?
3: Non.
2: Bah bravo, je suis fier de vous.
3: Merci.
2: On commence par quoi, Jean-Marie?
3: Par une mauvaise nouvelle, la semaine dernière, Tim Curry nous a quittés. C'était, alors je sais pas si vous le connaissez, c'était l'acteur iconique de la comédie musicale Rocky Horror Picture Show. Film culte des années, une comédie musicale culte de la fin des années 70. Mais les plus jeunes doivent plus le connaître grâce à son rôle dans la série Ça, adaptée de Stephen King. Donc il avait une espèce de physique carnassier qui l'a prédisposé au rôle de méchant. On l'a notamment vu dans Maman j'ai raté l'avion et à la poursuite d'Octobre Rouge, ou encore dans les Trois Mousquetaires version 1993. Il souffrait de problèmes de santé depuis 2012 suite à un AVC. Donc voilà, je voulais lui faire un petit hommage parce que c'était un personnage emblématique et Rocky Horror Picture Show, c'est quelque chose.
2: Et oui, non, effectivement, c'est vrai que c'est quand même une figure du cinéma mondial qui nous a quittés.
3: Exactement.
2: On enchaîne avec quoi?
3: Avec Laurent Lafitte. Sans transition, qui vient de tourner les premiers tours de manivelle de son second film, 5 ans après l'inclassable comédie L'Origine du Monde, que j'avais beaucoup aimé. Je ne sais pas si vous vous rappelez de ce film, ça parlait de Jean-Louis qui réalise en rentrant chez lui que son cœur s'est arrêté.
2: Ah oui, c'est sympa.
3: Dans sa poitrine, aucun pouls, rien. Et pourtant, il est conscient, il parle, il se déplace. Je trouvais que l'idée de départ était excellente. Laurent Lafitte s'attaque donc à son deuxième long métrage en tant que réalisateur. Ça s'appelle Wake Me Up. Ça suit Jean Roscoff, un professeur de littérature passionné. C'est un homme engagé qui a toujours milité contre le racisme et les inégalités en tout genre. Et comment est-il donc possible que la nouvelle compagne de sa fille lui reproche d'être un homme blanc dominant qui ne comprend rien aux causes des minorités? La polémique que déclenche la sortie de son livre sur le poète noir Robert Willow semble le confirmer. Jean Roscoff ne comprend plus rien au monde qui l'entoure. On pourrait remplacer Jean Roscoff par Jean-Marie Amoros, c'est la même chose. Le tournage vient donc de débuter en Île-de-France et se poursuivra par quelques jours en Normandie jusqu'au 10 octobre. Le casting réunit entre autres Chiara Mastroianni, Laurent Stoker, Pierre Arditi et, 10 ans après la fin des Petits Mouchoirs, il y a aussi Gilles Lellouche. Ils vont se retrouver. Alors, on n'a pas encore de la date de sortie, mais bon, évidemment, on vous tiendra au courant.
2: Bien, merci Jean-Marie pour de nous tenir au courant. On enchaîne avec quoi?
3: On va rester dans les acteurs qui passent derrière la caméra avec Elie Semoun. Il y a le 6e volet de la franchise du Cobu qui va sortir cet automne. Il a annoncé se lancer dans un nouveau projet de film au sujet très personnel. Il a déclaré dans les colonnes de notre excellent confrère Le Parisien qu'il avait envie de partager avec le public autre chose que des du Cobu. Ce qui est plutôt pas mal. Il a déclaré: je suis en train d'écrire mon propre film sur la maladie d'Alzheimer. Maladie qui a emporté son papa, dans lequel je jouerai autre chose qu'un personnage comique. Je sais de quoi je parle en abordant ce sujet, on sera loin du Cobu, et comme on ne me propose jamais rien au cinéma, je me dis que l'on n'est jamais aussi bien servi que par soi-même. Voilà, donc il regrette un petit peu qu'on lui propose un petit peu tout le temps la même chose, et que des rôles de comique au cinéma. Concernant la maladie d'Alzheimer, il avait déjà abordé le sujet à travers un projet très personnel, donc en lien avec son père, un documentaire qu'il avait appelé Mon Vieux, qui avait été diffusé sur la chaîne Parlementaire. C'était un road movie dans lequel il accompagnait son père, atteint donc de la maladie d'Alzheimer, dans un voyage pour retrouver la ville de ses origines. On y voit la mémoire du père qui s'efface et le fils qui finit par accepter. Évidemment, tout ça est empreint d'humour et de tendresse. J'avais vu le film, c'était très touchant.
2: Eh bien, donc, affaire à suivre pour ce premier long métrage. Donc, enfin non, pas premier, mais en tout cas premier long métrage sérieux, si je ne puis dire, d'Elie Semoun. Je suis curieux de voir ça, en tout cas.
3: Ouais. Moi aussi.
2: termines avec quoi?
3: Alors, on termine avec un film qui est un peu passé inaperçu cet été. Il s'agit de l'adaptation d'une bande dessinée qui compte 17 volumes.
2: Ah oui, quand même.
3: Alors, on connaît déjà Les Profs, hein, qui était une BD. L'élève du Cobu aussi, qui était une BD. Donc, c'est au tour des gendarmes d'être portés à l'écran. Alors, bien sûr, ça n'a rien à voir avec la saga de Louis de Funès, hein, même s'il y a Henri Guibet qui fait un petit rôle dans le film. Bon, l'histoire, ou plutôt le fil rouge, c'est la brigade de la gendarmerie de Charnel et Mâcon, dans le 71, qui se prépare à l'annuelle grande fête des jardins. Mais l'arrivée d'un jeune stagiaire désinvolte débarqué tout droit de la capitale et de deux voleurs de nains de jardin va venir bouleverser leur organisation bien huilée. Le film prend la forme de petites vignettes humoristiques, mais disons une succession de séquences et de moments drôles, avec un style évidemment très BD. On retrouve dans ce film Arnaud Ducret, Fred Testo, Alice David ou encore Julien Arrouti de la bande à Fifi. Alors c'est pas le film de l'année, soyons clairs, mais j'avoue que j'avais bien aimé la BD. C'est un peu dans le même esprit que Les Motards. Je ne sais pas si vous connaissez aussi cette BD qui est sur l'univers des Motards. Donc voilà, je voulais en parler. Elle va peut-être trouver son public. Elle est sortie fin août. Donc pourquoi pas aller voir ça, c'est sympa.
2: Eh bien oui, voilà, on se fera une petite idée donc par nous-mêmes en allant voir ce film Les Gendarmes.
3: Voilà.
2: C'est fini pour cette semaine ?
3: Non, je voulais juste faire un petit teaser pour vous dire que la semaine prochaine, je vais faire un point sur les films à voir d'ici la fin de l'année, hein, histoire qu'on commence bien la rentrée pour savoir ce qu'on va regarder, ce qui est prévu, quelles sont les grosses sorties
2: oui, parce que
3: à prévoir d'ici la fin de l'année.
2: Je crois qu'il y a du lourd hein, qui va sortir en fin d'année. Il y a
3: des choses, des suites attendues.
2: C'est ça. Exactement. Et le même jour, je crois, en plus, avec la même date de sortie.
3: Oui, pour certains.
2: Mais on en parlera la semaine prochaine.
3: Exactement.
2: Merci Jean-Marie, en tout cas, pour toutes tes actualités cinématographiques. Et on se retrouve la semaine prochaine pour de nouvelles infos.
3: Avec grand plaisir, la semaine prochaine.
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1: Bonjour à tous. À la une de l'actualité, un mois de plus pour demander l'aide carburant destinée aux grands rouleurs. Le gouvernement annonce ce matin la prolongation du dispositif jusqu'à la fin du mois. L'aide de 100 euros doit bénéficier à environ 3 millions de Français. La moitié n'en a pas encore fait la demande. Les aides aux agriculteurs, aux pêcheurs et au secteur du BTP sont-elles prolongées de 2 mois face à la hausse des prix des carburants? À 8 mois de la présidentielle, le Rassemblement national se rapproche des 500 parrainages nécessaires pour présenter un candidat. Le parti en a recueilli plus de 400, affirme ce matin le maire de Perpignan, Louis Alliot. Une enquête ouverte après la mort de 4 membres d'une même famille en Haute-Saône. Les corps de 2 adultes et de 2 enfants de 6 et 9 ans ont été découverts hier soir à Gy. D'après les premiers éléments, un homme aurait abattu ses proches avec un fusil avant de retourner l'arme contre lui. Une 50aine de gendarmes et une 30aine de pompiers sont intervenus sur place. Et puis en football, nouvelle tentative pour Bordeaux pour jouer en National 2 cette saison. Le club a demandé à défendre son dossier aujourd'hui devant le comité exécutif de la Fédération française de football. Il veut mettre en avant de nouvelles garanties financières et éviter la relégation en Régional 1. La fédération n'a pas encore donné suite.

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2: Dans votre agenda de ce jeudi 3 septembre sur Delta FM, le The Event, le plus grand événement caritatif du web français, fête ses 10 ans et célèbre sa dernière édition en grande pompe. Avant le grand marathon de streaming de 50 heures qui se tiendra du 4 au 6 septembre, place à un concert d'ouverture XXL au Zénith Sud de Montpellier. Dès 20 heures, plusieurs milliers de spectateurs vibreront au rythme des showcases exclusifs de Gims, Big Flo et Oli, Gazo, ainsi que de l'Orchestre Curieux et de Marianne et PV Nova. Une soirée festive et solidaire pour lancer les festivités. Le concert d'ouverture du The Event 2026 est donc aux Zénith Sud de Montpellier ce jeudi 3 septembre à 20h. Également, partez à la découverte de l'histoire de l'industrie textile nimoise à travers une enquête policière audio et géolocalisée. Imaginée par le studio Aken pour Nîmes, ville d'art et d'histoire, l'aventure vous plonge aux côtés de Julia, une journaliste coincée dans un musée après le vol d'une pièce maîtresse lors d'un vernissage. Une façon originale, interactive et immersive d'arpenter les rues de la ville. La balade sonore Nîmes en filature, c'est donc à retrouver à l'office de tourisme de Nîmes. Le départ d'ailleurs se fait depuis l'office de tourisme et c'est disponible donc aux horaires d'ouverture de l'office. Et pour finir, le musée des Saintes au Sainte-Marie de la Mer vous invite à un voyage nostalgique dans le temps. À travers une riche collection de photos d'archives et d'objets précieux, cette exposition retrace les plus de 70 années d'existence du célèbre petit train de Camargue qui a rythmé la vie et les souvenirs des habitants et visiteurs entre 1892 et 1953. L'exposition Le train de Camargue, c'est donc au musée des Saintes au Sainte-Marie de la Mer, visible ce jeudi et ce jusqu'au 20 septembre. Très bonne sortie avec Delta FM.
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1: Bonjour à tous, à la une de l'actualité sportive, une journée mitigée pour les Français à l'US Open en tennis. Arthur Hinderknecht s'est qualifié pour le troisième tour en battant l'Espagnol Jaume Munar. Benjamin Bonzi passe lui au deuxième tour. Élimination en revanche de Lucas Vanhaché, d'Adrien Manarino et de Diane Paris dans le tableau dames. À suivre aujourd'hui, toujours côté français, Arthur Géa, Benjamin Bonzi et Léolia Jean-Jean. En football, qualification européenne pour les joueuses du Paris Saint-Germain. Paris s'est imposé 5 buts à 1. Après prolongation face à Francfort hier soir, après un match nul 1-1 à l'aller, les Parisiennes ont profité de l'expulsion d'une Allemande en seconde période. Elles vont retrouver la phase de ligue de la Ligue des Champions. Du cyclisme, la Vuelta qui retrouve la haute montagne aujourd'hui entre Vera et Calaralto sur 166,5 km. L'arrivée sera jugée à plus de 2000 mètres d'altitude. Hier, Mathieu Brennan a décroché au sprint sa troisième victoire d'étape sur ce Tour d'Espagne. Enric Mas reste le leader du général, 1 minute et 18 secondes devant Primoz Roglic. Et pour terminer, nouvelle tentative des Girondins de Bordeaux pour jouer en National 2 cette saison. Le club a demandé à défendre son dossier jeudi devant le comité exécutif de la Fédération française de football. Il veut mettre en avant de nouvelles garanties financières et éviter la relégation en Régional 1. La Fédération n'a pas encore donné suite. Voilà pour l'essentiel de l'actualité sportive.

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1: Cinéflash pour ce jeudi et ce vendredi 3 et 4 septembre avec à voir dans votre cinéma Vogue du Gros du Roi le film Soudain, film franco-japonais de Ryusuke Hamaguchi avec Virginie Efira, Tao Okamoto et Kodai Kurosaki, un film tout public qui dure 3h15. Directrice d'un établissement pour personnes âgées, Marie-Lou tente d'y instaurer une philosophie de soins innovante basée sur l'écoute et la dignité des résidents. Malgré la réticence d'une partie de ses équipes, sa rencontre avec Marie, une metteuse en scène japonaise qui se bat contre un cancer, va bouleverser sa trajectoire. En nouant une amitié profonde, les deux femmes engagent ensemble un combat pour rendre possible l'impossible. Soudain, c'est à voir ce jeudi à 16h30 et ce vendredi à 14h. Également au programme de ce jeudi, Tombé du ciel est à 20h, Oklahoma Oni est à 20h aussi en VO sous-titré, Le Triangle d'Or 15h30, La Dernière Patiente 14h, Spider-Man Brand New Day est à 14h et L'Odyssée à voir en version française, interdit au moins de 12 ans, c'est ce jeudi à 17h. Pour la journée de vendredi, Tombé du ciel est à 16h45, Oklahoma Oni est en VO sous-titré à 20h, Le Triangle d'Or à 17h30, La Dernière Patiente à 18h30, Spider-Man est à 19h30 et La Bataille de Gaulle, J'écris ton nom, le deuxième volet donc, est à voir à 14h ce vendredi. Et vous avez tout le programme disponible jusqu'au 8 sur le site cinemavogue-grosduroi.com.

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1: Et dans votre télé pour ce jeudi 27 août, je vous propose de retrouver des trains pas comme les autres, direction Singapour. Philippe Googler fait une croisière ferroviaire au cœur de la forêt tropicale jusqu'à la cité-état de Singapour, à bord de l'Eastern et Oriental Express, un train mythique qui est un véritable petit hôtel de luxe sur rail. D'une jungle urbaine aux Gardens by the Bay, en passant par le quartier de Chinatown, Singapour est une ville pleine de surprises. En empruntant le métro ou le monorail de Sentosa, le Globetrotter part à la découverte des habitants, des traditions et des règles de vie très strictes de ce petit état d'Asie du Sud-Est. Des trains pas comme les autres à Singapour, c'est à retrouver ce jeudi sur la chaîne France 5 en inédit. Et également ce soir, il y a un très beau programme. On retrouve du spectacle, de l'humour, avec l'humour à la plage sur TF1 en inédit. Sur France 2, toujours en inédit, c'est Fort Boyard avec équipe Les Petits Cœurs 1, Médias et Handicap et Huntington. Sur France 3, c'est Les Mystères de la Duchesse. Sur M6, un concert exceptionnel qui allie générosité et... Belle soirée tout simplement, il s'agit de Solidarité Incendie, le grand concert en direct, c'est à retrouver sur M6, sur Arte De Grâce, sur France 4 Naissance des Pieuvres, un magnifique film, sur W9 Il y a que la vérité qui compte, sur TMC Ducobu passe au vert, sur TFX Qui a tué le petit Émile, chapitre 1, la disparition. Sur Gulli, on retrouve Eric Antoine grandit un peu. Sur ses stars, enquête sous tension, 100 jours avec les gendarmes de Nîmes. Sur T18, 47 meters down. Sur Novo 19, le temps des secrets. Sur la chaîne Sister, on a les aventures de Tintin, les bijoux de la Castafiore. Et on termine avec RMC Découverte, Da Vinci Code, la véritable histoire du Graal. Très bonne soirée télé avec Delta FM.
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4: Bonjour à tous. L'essentiel de l'actualité. Une enquête est ouverte après la découverte de 4 corps en Haute-Saône. 2 enfants de 6 et 10 ans, leur père de 42 ans et la mère de son ex-compagne, âgée de 74 ans, ont été retrouvés morts hier soir. Les 4 victimes ont été tuées par arme à feu. Les enquêteurs privilégient la piste d'un drame familial. Plus de 30 000 voitures électriques ont déjà été commandées grâce au leasing social. Lancé le 16 juillet, le dispositif est réservé notamment aux ménages modestes et doit concerner au maximum 50 000 véhicules cette année. L'État prend en charge l'apport initial. L'aide peut atteindre 9 500 euros pour les voitures, les batteries et les moteurs fabriqués en Europe. Peut-être une nouvelle mobilisation des agriculteurs dans les prochains mois. La FNSEA juge la situation très difficile après la sécheresse et la canicule et demande des mesures rapides et concrètes. Son président Arnaud Rousseau doit rencontrer le Premier ministre la semaine prochaine. En tennis, plusieurs Français au programme ce jeudi à l'US Open. Gaël Monfils affrontera l'Américain Lerner Tien. Quentin Alice défiera de son côté le numéro 1 mondial Alexander Zverev. Léolia Jean-Jean et Arthur Géa et Benjamin Bonzi joueront dès 17h.

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2: Bonjour à tous. L'essentiel de l'actualité, paye un peu plus cher pour préserver l'agriculture française, c'est l'appel lancé par le président de la FNSEA. Arnaud Rousseau demande aux consommateurs d'accepter une inflation alimentaire maîtrisée après un été très difficile pour les producteurs. Il prévient aussi que les agriculteurs pourraient redescendre dans la rue sans réponse concrète du gouvernement. François Hollande tranchera à la fin du mois de décembre sur une éventuelle candidature à la présidentielle de 2027. L'ancien chef de l'État assure vouloir se lancer seulement au bon moment. Il reconnaît déjà être en campagne sur les idées, mais refuse de participer à la primaire de la gauche. L'administration Trump prend position en faveur d'OpenAI dans son bras de fer judiciaire avec le New York Times. Le quotidien accuse le créateur de ChatGPT d'avoir utilisé ses contenus protégés pour entraîner ses modèles d'intelligence artificielle. Washington estime que l'enjeu touche au progrès scientifique, à l'économie, mais aussi à la sécurité nationale. Et puis, une nouvelle bande-annonce des Misérables vient d'être dévoilée à quelques semaines de la sortie du film. Cette adaptation de Fred Cavaillé réunit Vincent Lindon en Jean Valjean, Tahar Rahim en Javert et Naomi Merlan en Fantine. Sortie au cinéma prévue le 14 octobre après une présentation au Festival de Saint-Sébastien.

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1: Petite mise au point sur l'hydratation de la peau. Tout d'abord, la meilleure façon de traiter la peau, c'est d'éviter de la maltraiter et d'en respecter le fragile équilibre. Évitez d'utiliser des produits qui agressent la peau et accélèrent sa déshydratation. Eau chaude, savon agressif. Il est préférable d'utiliser des savons de type surgras ou le savon d'Alep. Évitez de frotter la peau avec une serviette, mais plutôt la tamponner lors de l'essuyage. Hydrater la peau consiste aussi à empêcher sa déshydratation en recouvrant la couche cornée d'un film gras afin d'éviter qu'elle ne perde son eau. C'est le principe de la crème hydratante. Cette dénomination peut porter à penser que le produit va apporter de l'eau à la peau. Or, aucun produit n'en est capable. La crème hydratante a en fait pour action de freiner l'évaporation de l'eau sans l'arrêter. Les agents hydratants naturels, véritable panacée, l'aloe vera, se montrent un excellent régénérateur cellulaire, accélèrent la cicatrisation et augmentent la production d'élastine et de collagène. Vendu en gel ou en crème, il peut aussi être directement cueilli à la source pour peu d'avoir un petit pot chez soi de cette plante à la culture simplissime. L'huile de jojoba est un régénérateur cellulaire hors pair qui protège les peaux les plus sèches et les plus abîmées. Une des plus fines huiles au monde, elle convient à tous les types de peau. Les huiles essentielles, actifs extraordinairement puissants, l'huile essentielle de carotte, régénératrice cutanée, ou encore celle de cyste ladanifère, ayant des propriétés antirides, sans oublier la rose de Damas. Attention tout de même, produit naturel ne veut pas dire sans risque et les allergies ou intolérances aux huiles essentielles et à certains composants végétaux sont courantes. Faites donc un test avant toute utilisation. Le beurre de karité, il s'utilise tout au long de l'année en masque pour soulager les zones très sèches, comme les mains ou les pieds. En hiver, il est idéal en tant que baume à lèvres. Enfin, la cire d'abeille, sa teneur importante en vitamine A, lui confère des propriétés hydratantes et protectrices. Elle forme un film imperméable sur la peau qui la protège des agressions extérieures et du dessèchement. Elle est particulièrement efficace pour adoucir, lisser, hydrater la peau.

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2: Bonjour à tous. L'essentiel de l'actualité, paye un peu plus cher pour préserver l'agriculture française, c'est l'appel lancé par le président de la FNSEA. Arnaud Rousseau demande aux consommateurs d'accepter une inflation alimentaire maîtrisée après un été très difficile pour les producteurs. Il prévient aussi que les agriculteurs pourraient redescendre dans la rue sans réponse concrète du gouvernement. François Hollande tranchera à la fin du mois de décembre sur une éventuelle candidature à la présidentielle de 2027. L'ancien chef de l'État assure vouloir se lancer seulement au bon moment. Il reconnaît déjà être en campagne sur les idées, mais refuse de participer à la primaire de la gauche. L'administration Trump prend position en faveur d'OpenAI dans son bras de fer judiciaire avec le New York Times. Le quotidien accuse le créateur de ChatGPT d'avoir utilisé ses contenus protégés pour entraîner ses modèles d'intelligence artificielle. Washington estime que l'enjeu touche au progrès scientifique, à l'économie, mais aussi à la sécurité nationale. Et puis, une nouvelle bande-annonce des Misérables vient d'être dévoilée à quelques semaines de la sortie du film. Cette adaptation de Fred Cavaillé réunit Vincent Lindon en Jean Valjean, Taha Raym en Javert et Naomi Merlan en Fantine. Sortie au cinéma prévue le 14 octobre après une présentation au Festival de Saint-Sébastien.

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2: Dans votre agenda de ce vendredi 4 septembre sur Delta FM, le comité de quartier de la Roquette à Arles accueille le vernissage de cette exposition immersive et participative dès 19h, Woven Voices of Afghan Women. Née de la rencontre entre l'artiste Manuela Capraro, l'artiste afghane Marmar Danish Azim et plusieurs femmes afghanes, ce projet donne la parole à celles qui ont été réduites au silence. À travers des textes, des illustrations, des vidéos et une grande tresse collective tissée au fil des visites, l'exposition invite à un puissant voyage de résilience, de mémoire et de solidarité. L'exposition Woven Voices of Afghan Women, c'est donc au comité de quartier de La Roquette à Arles, ce vendredi 4 septembre pour le vernissage à partir de 19h. Et pour finir, la médiathèque André Chanson d'Aigues-Mortes vous invite à une parenthèse conviviale et pleine de fantaisie en compagnie de l'association La Ronde des Mots. Laissez-vous conter des histoires pleines d'énergie et de rebondissements à savourer en famille ou entre amis pour bien commencer la soirée. L'apéro conte, c'est donc à la médiathèque André Chanson d'Aigues-Mortes ce vendredi à partir de 18h30 et ce jusqu'à 19h30. Et pour finir, l'agglomération du Pays de l'Or vous donne rendez-vous pour sa 3e édition des Automnales au Parc du Levant à Palavas-les-Flots. Dès 19h, profitez d'une soirée festive et gourmande dédiée aux produits du terroir et aux vignerons locaux. Au programme stand de producteurs, animation musicale, sensibilisation à l'alimentation durable et présence du parrain de l'édition, l'humoriste Kevin Lévy. L'entrée est libre et gratuite. Vous pouvez également prendre un verre de dégustation à 2€ ou un éco-cup à 1€ disponible sur place. Les Automnales du Pays de l'Or, c'est donc au Parc du Levant à Palavas-les-Flots ce vendredi 4 septembre à partir de 19h et c'est gratuit. Très bonne sortie avec Delta FM.
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Voir dans votre cinéma Vogue du Gros du Roi le film Oklahoma Honey de Andrew Patterson avec Matthew McConaughey, Angelina Looking Glass et Kurt Russell. Ce film dure 2h10 au cœur des terres reculées de l'Oklahoma rural. Amzia King, personnage charismatique au talent musical hors du commun, veille sur une bande de marginaux passionnés de bluegrass tout en supervisant la plus importante exploitation apicole de la région. Lorsque sa fille adoptive, dont il était éloigné depuis des années, réapparaît soudainement, Amzia y voit l'occasion de renouer des liens et de bâtir avec elle une entreprise familiale, mais le monde du miel est sans pitié et les rivaux de Amzia menacent de détruire tout ce qu'il a construit. Oklahoma Honey est donc à voir dans votre cinéma et c'est à voir ce vendredi à 20h. Et la prochaine séance, ce sera ce dimanche à 17h15. Également au programme de ce vendredi, Tombée du ciel à 16h45, Le triangle d'or 17h30, La dernière patiente 18h30, Soudain c'est à 14h, Spider-Man ce vendredi 19h30 et La bataille de Gaulle, J'écris ton nom est à 14h. Pour la journée de samedi, Tombée du ciel est à 20h, Lydia et le vaisseau des tempêtes est à 14h, La dernière patiente à 17h30, Tad l'explorateur à 15h30, Spider-Man 19h15 et La bataille de Gaulle, l'âge de fer, ça c'est le premier des deux volets et c'est à 17h ce samedi. Enfin vous avez l'Odyssée en version française à 14h et tout le programme jusqu'au 8 inclus sur cinemavogue-grosduroi.com. Bonne séance.

0: 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Il est 16h. 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
2: Bonjour à tous. L'essentiel de l'actualité. L'été 2026 est le plus chaud jamais enregistré en France depuis le début des mesures en 1900. Annonce de Monique Barbu, ministre de la Transition écologique. La température moyenne a dépassé de 3,6 degrés les normales des 30 dernières années. C'est nettement plus que l'été historique de 2003. Par ailleurs, un nouvel épisode de canicule s'installe dans le sud de la France et devrait durer jusqu'en début de semaine prochaine. Le Languedoc-Roussillon, le pourtour méditerranéen et la vallée du Rhône sont notamment concernés. Jusqu'à 37 degrés sont attendus. Des tensions entre Paris et Pékin autour de la fast fashion. La Chine menace de prendre des contre-mesures si la France ne retire pas son nouveau malus sur les vêtements de mode ultra éphémères. Entrée en vigueur mardi, la pénalité pourra atteindre 19,50€ par pièce en 2030, dans la limite de la moitié du prix hors taxe. Enfin, Tadej Pogacar est de retour chez lui à Monaco après sa lourde chute sur la Vuelta. Le cycliste slovène a pu quitter l'hôpital de Barcelone avec le bras toujours en écharpe. Opéré de la clavicule gauche, il souffre également d'une fracture cervicale stable.

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1: L'Afrique, berceau de l'humanité, représente la plus grande richesse en termes de diversité linguistique et génétique. Elle compte environ 2000 ethnies différentes et totalise un tiers des langues parlées dans le monde. C'est aussi le continent où la diversité génétique est la plus grande. Certaines ethnies, géographiquement proches, sont davantage différentes génétiquement que n'importe quelle autre ethnie non africaine entre elles, comme par exemple des Japonais et des Italiens.
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1: Bonjour à tous, 2000 enfants ont donc repris le chemin de l'école à Lunel dans le département de l'Hérault. La rentrée qui s'accompagne de travaux dans plusieurs écoles, la municipalité a investi plus d'un million d'euros cet été pour moderniser les établissements, améliorer également l'accessibilité. Le groupe Mario Roustan concentre la plus grosse enveloppe, 620 000 euros pour notamment créer deux classes, une bibliothèque, des sanitaires adaptés, des travaux qui ont aussi été réalisés à Marie Curie, Henri de Bornier, Jacques Brel notamment pour améliorer l'accès, le confort, mais aussi les performances énergétiques. À Sommières, des parents d'élèves se sont mobilisés ce mercredi matin devant le lycée Lucie Aubrac pour protester contre la fermeture d'une classe de première. La suppression porte les effectifs à environ 37 élèves par classe selon les parents. Conséquence également, certains lycéens n'ont pas pu s'inscrire, faute de place alors que l'établissement est leur lycée de secteur. Une famille de Junas affirme notamment avoir refusé un transfert vers Nîmes qui aurait imposé 2 heures de transport quotidien. Nîmes justement, c'est une classe de maternelle qui est menacée de fermeture à l'école Prosper Mérimée dans le quartier de la Croix-de-Fer. Les parents d'élèves ont découvert la situation mardi, jour de rentrée. Ils manifestent ce jeudi après-midi pour s'y apposer, une pétition qui comptait déjà 135 signatures hier midi. La décision doit être prise ce vendredi lors d'une dernière concertation sur la carte scolaire dans le Gard. À l'université de Nîmes, cette fois la rentrée aura lieu lundi. Son président Benoît Roy qui met en avant les résultats de l'établissement, notamment en master. Selon lui, Nîmes se classe deuxième au niveau national pour le taux de réussite en master. Le président qui fait également le point sur les nouveautés prévues pour cette rentrée alors que 1700 étudiants doivent effectuer leur première rentrée à l'université. Le patron d'une discothèque est détenu depuis plus de 6 mois dans une affaire de trafic de drogue et de blanchiment, arrêté en février avec plusieurs autres suspects. Il nie toute participation au trafic et ce mercredi, il a demandé sa remise en liberté sous contrôle judiciaire devant la cour d'appel de Nîmes. La cour doit rendre sa décision dans les prochaines heures. Et puis la chaleur fait son retour en Occitanie. À Nîmes, 36 à 37 degrés sont attendus aujourd'hui, puis jusqu'à 38 degrés demain selon Météo France. Les températures qui seront environ 5 degrés au-dessus des normales de saison. Une hausse qui s'explique par une poussée anticyclonique, très peu nuages et pas de vent. Pas de vigilance canicule envisagée pour le moment. L'épisode devrait rester limité à quelques jours. Très bonne journée sur Delta FM.

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1: Culture, écrire, semer, récolter, c'est le thème d'une résidence d'écriture qui vient de s'achever en Tarn-et-Garonne, sur le pays de la Française. Pendant 6 semaines, l'auteur Benoît Toccaccielli a sillonné les routes du territoire avec son dictaphone à la rencontre des habitants pour recueillir leurs souvenirs et leurs témoignages. Des écoliers aux résidents d'EHPAD, plus de 200 personnes ont participé à cette aventure. Marie Bataillon est la directrice de l'association Confluence, porteuse du projet.
2: Culture au pluriel, écrire, semer, récolter. Et l'idée étant que l'écriture, en tout cas la médiation autour de l'écriture, du livre et de la lecture, peut être aussi une façon de semer des graines d'intérêt pour la littérature et l'écrit sans que ce soit quelque chose d'élitiste.
3: Avant, dans le village, il n'y avait que des agriculteurs. Maintenant, ici, c'est des retraités belges. Là, c'est un comptable. Là-bas, je ne sais même plus qui c'est.
4: J'avais un dictaphone quand même, parce que mine de rien, c'est très dense ce qui peut se dire juste en 20 minutes de discussion. Il y a beaucoup de phrases pépites. Et je tenais à ce que dans le recueil que je livre à la fin, là, ce soit leurs mots et pas les miens.
5: Moi, je me rappelle, avant, en patois, pour tous les jours, il y avait un dicton. Pour la Saint-Barnabé, ceci. Pour la Saint-Machin, cela. Maintenant, les dictons, ils ne marchent plus. Et le patois, il disparaît en même temps.
2: Ce qui est sorti de la résidence, il y a un objet concret qu'a fabriqué Benoît, c'est-à-dire une sorte de classeur qui compile la récolte de paroles.
5: Ma grand-mère, qui a vécu presque jusqu'à 100 ans, elle parlait que patois à tout le monde. N'importe qui venait, elle parlait patois. Elle parlait français, bien sûr, mais le patois, c'était sa langue.
4: En fait, soit c'était des agriculteurs ou d'anciens agriculteurs, et ils me parlaient de comment était l'agriculture avant, comment ils la voyaient maintenant. Et les gens qui n'étaient pas agriculteurs, ils me parlaient tous de vivre ensemble, en fait.
6: On voulait quelque chose qui ne se faisait pas, quelque chose de nouveau. On a été les premiers ici à faire un marché gourmand.
4: Il y a culture avec un S entre parenthèses dans le thème, et je me suis rendu compte, moi, qu'en parlant avec les gens, que la base de la culture avant tout, c'était de se poser ensemble et de discuter, et que la musique, la littérature, le cinéma ou quoi, tout ça, c'était juste des prétextes pour se retrouver.
1: Imprimé en 4 exemplaires, le recueil est aujourd'hui consultable dans les 4 médiathèques du réseau, La Française, Loubéjac, Vazerac et La Bastide du Temple. L'association Confluence porte déjà le nouvel appel à projet de résidence pour 2027, avec comme thème « Prendre soin, interroger ce qui nous lie, nous fait du bien ». Ce numéro de 180 secondes a été réalisé par CFM Montauban pour l'Assemblée régionale des radios associatives, dans le cadre d'un partenariat avec la région Occitanie-Pyrénées-Méditerranée.

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1: Et comme chaque semaine, on retrouve les coups de cœur des offices de tourisme. Et aujourd'hui, je suis en compagnie d'Alicia de l'office de tourisme d'Aigues Mortes. Salut Alicia.
2: Et bonjour Tom, ça va?
1: Ça va et toi?
2: Parfait, merci.
1: Bon, c'est la rentrée, mais cela n'empêche qu'on a quand même toujours de très beaux événements pour toujours les touristes, mais aussi les locaux. On va démarrer avec quelques activités découvertes.
2: Oui, exactement. Donc ça se passe tout le mois de septembre. Par exemple, vous allez pouvoir partir faire une balade guidée à vélo ou à trottinette électrique avec Happy Tour Camargue à partir de 17h30 pour une durée de 2h pour aller voir le coucher de soleil en plein cœur de la petite Camargue gardoise.
1: Qu'est-ce qu'on a d'autre comme activité de découverte?
2: Au parc ornithologique du Pont de Gaulle, toujours dans un thème coucher de soleil, vous allez avoir les balades au crépuscule à partir de 17h. C'est une visite qui est encadrée pour 3 heures de visite. Et c'est au tarif de 18€ pour les adultes, 10€ pour les enfants.
1: Ok, et je crois qu'il y a une troisième activité.
2: Exactement, cette fois ça se passe au Salin d'Aigues Mortes pour découvrir la récolte du gros sel à VTT. Les visites sont proposées du mercredi au vendredi, les départs sont à 8h30 ou à 14h30 pour une durée de 3 heures. Vous avez la possibilité de louer un vélo sur place ou pas.
1: Ok, bon, sympa. Autre rendez-vous, cette fois on se dirige vers les Tours et Remparts d'Aigues Mortes.
2: Ça se passera le vendredi 4 septembre à 10h30 pour une autre des visites privilèges qu'ils ont proposées tout au long de l'été déjà. C'est une visite qui est réservée aux personnes majeures et ils vont vous ouvrir des lieux habituellement fermés au public pour vous plonger au cœur de l'histoire des remparts et de la tour.
1: Plus tard dans la journée, en fin de journée, on va retrouver une association Aigues Mortaises.
2: C'est ça, c'est la ronde démo qui vous donne rendez-vous à la médiathèque André Chanson de 18h30 à 19h30 pour un apéro-conte, le moment de vivre des histoires et de découvrir des mots qui vont prendre vie devant vous tout en partageant un moment convivial.
1: Un beau rendez-vous. En plus, je crois que le prochain rendez-vous, c'est en novembre, alors il ne faut pas louper
2: celui-ci
1: mmh. Exactement. On va continuer en musique.
2: Toujours le vendredi 4 septembre, vous aurez le choix entre deux concerts. Soit le concert de Elodie à la Guinguette du Minos à partir de 20h, soit celui du groupe Magic Troubadours à la Guinguette de la Petite Prade à partir

0: De 18h30, deux salles, deux ambiances.
1: Samedi, c'est un rendez-vous incontournable que l'on retrouve chaque année, c'est le Forum des Assos.
0: Voilà, donc là, plutôt à destination des aigues mortées. Ça se passera de 14h à 17h à l'école primaire Charles Gros. Vous pourrez découvrir plus de 53 associations pour vous faire découvrir les activités proposées sur la commune.
1: On continue ces coups de cœur avec cette fois une sortie en extérieur, une visite guidée.
0: Le mercredi 9 septembre à 8h30, vous pourrez partir à la visite de la réserve du Maestre. Le départ se fait toujours au départ du parking de la Tour Carbonnière. C'est sur réservation et c'est 8 euros pour les adultes, 4 euros pour les enfants pour découvrir cet espace naturel et d'en apprendre plus sur sa faune et sa flore.
1: Et puis on termine avec deux expositions qui ont lieu ici à Aigues-Mortes.
0: Alors jusqu'au 13 septembre, vous pouvez découvrir l'exposition Renaissance du peintre Guy Cantaloube à la Chapelle des Capucins qui est ouverte tous les jours de 10h à 12h30 et de 14h à 18h30. Et jusqu'au 24 septembre, ce sera la Maison Grand Site de France pour la découverte de l'exposition Nature en harmonie de Véronique Julien. Et Véronique se rendra également sur place le 11 septembre à 18h30 pour une rencontre.
1: Eh bien, c'est donc de très beaux coups de cœur que l'on retrouve aujourd'hui. On rappelle d'ailleurs aussi que ce sont une sélection et qu'on peut retrouver tout plein d'autres rendez-vous sur le site internet ot-morte.com. Et puis, on peut également aussi venir vous voir Place Saint-Louis.
0: Voilà, donc là, on a changé les horaires. Maintenant, on est ouvert de 10h à 17h, tous les jours.
1: Tous les jours. Eh bien, magnifique. Merci en tout cas, Alicia, pour ces coups de cœur. Et on se retrouve prochainement pour de nouveaux rendez-vous.
0: À très bientôt.

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0: 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Il est 17h. 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
2: Bonsoir à tous. L'essentiel de l'actualité. Une nouvelle vague de chaleur se prépare dans le sud de la France. L'Ardèche, l'Aude, la Drôme, le Gard et l'Hérault passent en vigilance orange à partir de demain midi. Un épisode qui devrait durer au moins jusqu'à dimanche. Des annulations attendues chez Volotea dès demain. La compagnie aérienne annonce la suppression de 6 vols au départ de Lille et à destination de Perpignan, Bordeaux et Figari. Les pilotes sont appelés à faire grève du 4 au 6 septembre pour réclamer de meilleures conditions de travail. Un procès pour homicide involontaire se tiendra à Paris à partir du 27 septembre 2027, 12 ans après le crash de l'émission Dropped. En mars 2015, deux hélicoptères s'étaient percutés en Argentine pendant le tournage. L'accident a fait 10 morts, parmi lesquels la nageuse Camille Muffa, le boxeur Alexis Vastine et la navigatrice Florence Artaud. Le projet de parc d'attractions Dragon Ball près de Paris connaît déjà un sérieux revers. Toei Animation, détenteur de la licence, affirme n'avoir donné aucune autorisation pour utiliser l'univers du célèbre manga. Le projet, estimé à 6 milliards d'euros, doit voir le jour près de Cergy. Pour l'instant, aucune date d'ouverture n'est annoncée.

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1: Bonjour à tous, 2000 enfants ont donc repris le chemin de l'école à Lunel dans le département de l'Hérault. La rentrée qui s'accompagne de travaux dans plusieurs écoles, la municipalité a investi plus d'1 million d'euros cet été pour moderniser les établissements, améliorer également l'accessibilité. Le groupe Mario Roustan concentre la plus grosse enveloppe, 620 000 euros pour notamment créer deux classes, une bibliothèque, des sanitaires adaptés, des travaux qui ont aussi été réalisés à Marie Curie, Henri de Bornier, Jacques Brel notamment pour améliorer l'accès, le confort, mais aussi les performances énergétiques. À Sommières, des parents d'élèves se sont mobilisés ce mercredi matin devant le lycée Lucie Aubrac pour protester contre la fermeture d'une classe de première. La suppression porte les effectifs à environ 37 élèves par classe selon les parents. Conséquence également, certains lycéens n'ont pas pu s'inscrire faute de place alors que l'établissement est leur lycée de secteur. Une famille de Junas affirme notamment avoir refusé un transfert vers Nîmes qui aurait imposé 2 heures de transport quotidien. Nîmes, justement, c'est une classe de maternelle qui est menacée de fermeture à l'école Prosper Mérimée dans le quartier de la Croix de Fer. Les parents d'élèves ont découvert la situation mardi, jour de rentrée. Ils manifestent ce jeudi après-midi pour s'y apposer. Une pétition qui comptait déjà 135 signatures hier midi. La décision doit être prise ce vendredi lors d'une dernière concertation sur la carte scolaire dans le Gard. À l'université de Nîmes, cette fois, la rentrée aura lieu lundi. Son président Benoît Roy qui met en avant les résultats de l'établissement, notamment en master. Selon lui, Nîmes se classe deuxième au niveau national pour le taux de réussite en master. Le président qui fait également le point sur les nouveautés prévues pour cette rentrée alors que 1700 étudiants doivent effectuer leur première entrée à l'université. Le patron d'une discothèque est détenu depuis plus de 6 mois dans une affaire de trafic de drogue et de blanchiment, arrêté en février avec plusieurs autres suspects. Il nie toute participation au trafic et ce mercredi, il a demandé sa remise en liberté sous contrôle judiciaire devant la cour d'appel de Nîmes. La cour doit rendre sa décision dans les prochaines heures. Et puis la chaleur fait son retour en Occitanie. À Nîmes, 36 à 37 degrés sont attendus aujourd'hui, puis jusqu'à 38 degrés demain selon Météo France. Les températures qui seront environ 5 degrés au-dessus des normales de saison. Une hausse qui s'explique par une poussée anticyclonique, très peu de nuages et pas de vent. Pas de vigilance canicule envisagée pour le moment. L'épisode devrait rester limité à quelques jours. Très bonne journée sur Delta FM.

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5: Il est temps de nous retrouver, chers amis, et nous sommes très heureux d'accueillir aujourd'hui, malgré les canicules de l'été, trois invités exceptionnels. Jean-Baptiste Poquelin, illustre dramaturge, bienvenue. Cigale et Loup, personnages centraux dans l'œuvre de Jean de La Fontaine, bienvenue également. Je suis très impressionnée de vous recevoir et tous nos auditeurs vont se réjouir de vous entendre, j'en suis sûre. Je commence par vous, Jean-Baptiste. Vous souvenez-vous de votre première rencontre avec Jean de La Fontaine ?
6: C'était au château de Vaux-le-Vicomte, chez le ministre des Finances Fouquet. Le ministre avait organisé une fête gigantesque à laquelle beaucoup d'artistes ont contribué. Comédiens, peintres, musiciens et jardiniers. Nous avons été somptueusement reçus et Jean a beaucoup travaillé avec ses poésies au succès de cette fête.
5: Parmi les invités, certains pourtant ne furent pas aussi comblés que ça. À commencer par le roi, qui fut si jaloux de ce succès qu'il a interrompu aussi net la carrière de son ministre des Finances.
6: Oui, Louis XIV ne tolérait pas qu'on se situe au-dessus de lui. Il aperçut cette fête, si belle, si totale, comme un affront personnel. Fouquet avait l'air de dire « Je ne suis pas roi, mais je sais éblouir tout autant les grands de ce monde. » Jean de La Fontaine eut le courage de lui conserver son amitié après la disgrâce royale. Louis XIV aurait pu l'écraser pour cela.
2: Oui, comme un vulgaire vermisseau.
7: D'où l'expression « le loup est un loup pour l'homme ».
5: Je disais donc en début d'émission que nous étions au début des grosses chaleurs. Cigale, votre agenda vous permettait encore de nous rejoindre avant votre tournée de concert pendant l'été.
2: Oui, mais nous commençons pourtant de plus en plus tôt. La température montant, tous les chœurs sont en place dès le début juin, vous savez.
5: Ah, vous êtes donc prête ?
2: Nous avons encore quelques branches à occuper, mais tout sera bientôt en place. N'en déplaise aux fourmis.
5: Ah, la rivalité continue.
2: Je parlerai plutôt de vengeance. Comme l'a si bien évoqué Jean de La Fontaine, vous chantiez, j'en suis fort aise. Eh bien, dansez maintenant, c'est d'une mesquinerie. Tout ça pour un malheureux grain de blé qui aurait pu sauver une de mes ancêtres.
6: Calmez-vous, cher ami. Jean s'est amusé, voilà tout. Et quel observateur de nos mesquineries humaines.
7: Si je puis me permettre, il était quand même nuancé dans ses jugements. Regardez mes interventions dans les fables. Je ne suis pas toujours un prédateur. Dans Le Loup et l'Agneau, certes, je croque, mais dans Le Loup et le Chien, je suis amoureux de la liberté. Dans Le Loup et la Cigogne, je suis indulgent. Dans Le Loup et le Chien maigre, je suis naïf. Dans Le Loup et le Renard, je me fais piéger au fond d'un puits.
5: J'avoue très humblement ne pas connaître autant de fables.
2: Une douzaine avec le loup, et une seule avec moi. Mais quelle célébrité !
6: Jean nous les lisait au fur et à mesure. Nous avons passé des heures mémorables à l'écouter. Quel travail ! Quel talent ! Nous faisions partie du même cercle d'amis qui rassemblait des artistes et des savants.
5: Nous sommes un peu décalés dans le temps. Mais vous savez maintenant que c'est lui qui a écrit votre épitaphe. Vous a-t-elle plu ?
6: C'était peut-être me faire trop honneur que de me comparer à Plaute et Terence, ces grands poètes de l'Antiquité.
5: Vous la savez par cœur, je suppose. Pouvez-vous nous la dire ?
6: Avec plaisir. Sous ce tombeau gisent Plaute et Terence, et cependant le seul Molière y gît. Leurs trois talents ne formaient qu'un esprit dont le bel art réjouissait la France. Ils sont partis, et j'ai peu d'espérance de les revoir. Malgré tous nos efforts, pour un long temps, selon toute apparence, Terence et Plaute et Molière sont morts.
5: Ah, me voilà tout ému.
2: Cet été, nous donnerons un concert en votre hommage, Molière, et en hommage à Jean de La Fontaine, en hommage à votre amitié.
6: Merci beaucoup, je suis touchée. J'adore le chant des cigales. Je me suis tellement gelée dans ma vie jusqu'à cette fatale pneumonie.
7: Oui, le climat était beaucoup plus froid à l'époque. Et puis, pour nous, les loups, Le temps a été vraiment difficile. Pas la moindre association de défense des animaux.
5: En tout cas, Jean de La Fontaine a survécu à de nombreux hivers. Plus longtemps que ses loups et que sa cigale. Et plus longtemps que vous, Jean-Baptiste. Il vous a survécu plus de 20 ans, je crois.
6: Oui, il est né un an avant moi et mourir à 74 ans à l'époque, c'était exceptionnel.
5: Ah, on me fait signe en cabine que nous devons nous interrompre. L'émission touche à sa fin. Hélas, le temps ici aussi nous est compté. Merci, merci à tous les trois pour votre présence aujourd'hui sur le plateau de Delta FM. Et sachez que vous tous, Jean-Baptiste, Jean de La Fontaine, loup, cigale, renard et autres animaux des fables, nous vous retrouverons toujours avec grand plaisir et, immortels, vous resterez toujours dans nos cœurs.

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1: Et aujourd'hui dans les yeux dans le Projo, je vous propose de retrouver un film qui est sorti récemment. Il s'agit du film Soudain, un film de Ryusuke Hamaguchi, sorti en salle le 12 août, un film de 3h15, un drame avec Virginie Efira et Tao Okamoto. Directrice d'un établissement pour personnes âgées, Marilou tente d'y instaurer une philosophie de soins innovante basée sur l'écoute et la dignité des résidents, malgré la réticence d'une partie de ses équipes. Sa rencontre avec Marie, une metteuse en scène japonaise qui se bat contre un cancer, va bouleverser sa trajectoire. En nouant une amitié profonde, les deux femmes engagent ensemble un combat pour rendre possible l'impossible. Soudain, c'est donc un film qui est plutôt bien noté, en tout cas sur Allociné, puisque la presse lui donne la note

poétique tout droit sortie de Google Traduction et une vision naïve du monde. Bien sûr, quelques scènes poétiques surnagent, mais souvent silencieuses, sans parole. Les actrices sont pas mal, mais le matériel à défendre est si ingrat qu'on a du mal à s'y identifier et à ne pas les regarder comme des rats de laboratoire dans une expérience linguistique franco-japonaise. Un avis très dur, hein, puisque cette personne a mis la note de 1 sur 5. Et puis par contre, on a aussi de très beaux avis, comme notamment Circus Star qui dit quel merveilleux film, sensible et bouleversant. Les 3h15 ont été un moment magique et un moment de grâce. La palme attribuée aux deux excellentes actrices est plus que méritée. Beaucoup de poésie, d'harmonie et de beauté. Alors oui, cette personne parle de la palme puisque le film a été primé et récompensé à Cannes au Festival de Cannes 2026 d'une prix d'interprétation féminine ex aequo pour Virginie Efira et Tao Okamoto. Deuxième avis positif, pas besoin d'avoir une mise en scène léchée et des plans aguicheurs pour faire un film passionnant. Quand je pense que l'ensemble des scènes a été tourné dans un vrai EHPAD, le rythme est un peu lent, mais au fur et à mesure, l'intérêt grandit et tous les spectateurs qui iront voir le film et apprendront beaucoup de choses et surtout comment finir sa vie dans la dignité. Voilà, une très belle critique aussi pour ce film avec une note de 5 sur 5. Vous pouvez d'ores et déjà profiter de ce film dans votre cinéma Vogue du Gros du Roi et je pense prochainement au cinéma Marcel Pagnol d'Aiguemortes. Eh bien, n'hésitez pas donc à vous rendre dans vos cinémas de proximité pour profiter de ce magnifique film Soudain de Ryusuke Hamaguchi, un film de 3h15, un drame. Très bonne séance avec Delta FM.

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1: Et dans votre télé pour ce jeudi 27 août, je vous propose de retrouver Des trains pas comme les autres, direction Singapour. Philippe Googler fait une croisière ferroviaire au cœur de la forêt tropicale jusqu'à la cité-état de Singapour, à bord de l'Eastern et Oriental Express, un train mythique qui est un véritable petit hôtel de luxe sur rail. D'une jungle urbaine aux Gardens by the Bay, en passant par le quartier de Chinatown, Singapour est une ville pleine de surprises. En empruntant le métro ou le monorail de Sentosa, le Globetrotter part à la découverte des habitants, des traditions et des règles de vie très strictes de ce petit état d'Asie du Sud-Est. Des trains pas comme les autres à Singapour, c'est à retrouver ce jeudi sur la chaîne France 5 en inédit. Et également ce soir, il y a un très beau programme. On retrouve du spectacle, de l'humour, avec l'humour à la plage sur TF1 en inédit. Sur France 2, toujours en inédit, c'est Fort Boyard avec Équipe Les Petits Cœurs 1, Média et Handicap et Huntington. Sur France 3, c'est Les Mystères de la Duchesse. Sur M6, un concert exceptionnel qui allie générosité et... Belle soirée tout simplement, il s'agit de Solidarité Incendie, le grand concert en direct, c'est à retrouver sur M6, sur Arte De Grâce, sur France 4 Naissance des Pieuvres, un magnifique film, sur W9 Il y a que la vérité qui compte, sur TMC Ducobu passe au vert, sur TFX Qui a tué le petit Émile, chapitre 1 La disparition, sur Gulli on retrouve Eric Antoine grandi un peu, sur Ses stars Enquête sous tension, 100 jours avec les gendarmes de Nîmes, sur T18 47 meters down, sur Novo 19 Le temps des secrets, sur la chaîne Sister on a Les aventures de Tintin, Les bijoux de la Castafiore et on termine avec RMC Découverte, Da Vinci Code, la véritable histoire du Graal. Très bonne soirée télé avec Delta FM.
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2: Bonsoir à tous. L'essentiel de l'actualité, des annulations attendues chez Volotea à partir de demain. La compagnie annonce la suppression de 6 vols au départ de Lille et à destination de Perpignan, Bordeaux et Figari en Haute-Corse. Les pilotes sont appelés à faire grève du 4 au 6 septembre pour réclamer de meilleures conditions de travail. L'été 2026 est le plus chaud jamais enregistré en France depuis le début des mesures en 1900. La température moyenne a dépassé de 3,6 degrés les normales des 30 dernières années. Par ailleurs, une nouvelle vague de chaleur arrive dans le sud de la France. L'Ardèche, l'Aude, la Drôme, le Gard et l'Hérault passent en vigilance orange à partir de demain midi. Le thermomètre pourra atteindre 36 à 38 degrés, voire 39 localement dans le Languedoc. Les voitures autonomes Tesla vont pouvoir être testées sur les routes françaises. L'objectif est de préparer une éventuelle homologation qui doit être décidée au niveau européen dans les prochaines semaines. Et puis du foot ce soir en Ligue 1. Toulouse accueille Lille à 20h45. C'est en ouverture de la troisième journée. Habituellement lancée le vendredi, la rencontre a été avancée à cause du calendrier européen. Lille débutera sa campagne de Ligue des Champions mardi prochain face au Bétis.

Nous sommes le jeudi 3 septembre et oui, déjà le mois de la rentrée. C'est la fin de la période estivale et tout ce qui va avec, mais restons optimistes, le beau temps continue d'accompagner nos journées. Bonjour, comment s'est passée cette rentrée pour vous? Bien, je l'espère. À 18h02, ce sont les années tubes, l'émission où l'on va remonter le temps musicalement en parcourant les années 80 à 2010. Merci à Mélanie qui me laisse son fauteuil Mélanie que vous retrouverez dès demain pour le 16-18. Des tubes, rien que des tubes jusqu'à 19h, quelques infos pipo, des anecdotes sur les hits que nous allons entendre, le tout dans une émission ensoleillée et remplie de bonne humeur. On fêtera l'anniversaire d'un artiste, on écoutera un nouveau titre des Darons et de Philippe Corti, oui oui, après celui que je vous ai présenté jeudi dernier. Un nouveau single vient de sortir, ça ne s'arrête pas. Et pour démarrer les années tubes de ce jeudi 3 septembre, on va célébrer l'anniversaire d'un artiste qui est né le 1er septembre 1974 à Saint-Ouen en Seine-Saint-Denis et qui nous a quittés le 16 septembre 2009 à l'âge de 35 ans. Chanteur, acteur, sa carrière fut autant fulgurante que brève. On le découvrira aux côtés d'Adèle et Franck pour les Bold Bands et Tubal Free et avec le succès que l'on connaît, puis ensuite comédien dans Brigade Navarro. Philippe Nicolique.

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À 18h13, ce titre qui s'est vendu à plus de 5 millions d'exemplaires avec lequel elle est revenue sur le devant de la scène vient de fêter le 1 milliard de vues et d'écoutes. Encore un beau succès mérité pour Kylie Minogue dans les années tubes sur Delta FM.

Ce tube de Goldman de 1987 vient d'être repris par le DJ Simon Sice. Tube de l'album entre gris clair et gris foncé, voici une nouvelle version de « Il changeait la vie ».

À 18h23, vous êtes dans les années tubes sur Delta FM. Et voici Lionel Richie qui a eu un petit problème de santé lors d'un concert dans le Missouri le 29 août dernier. Son état est stationnaire, mais il est toujours à l'hôpital. On le retrouve ici avec un tube des années 80, Dancing on the Ceiling. Lionel Richie sur Delta FM, en vous souhaitant une belle fin de journée.

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0: Richard Grantener, ce n'est pas la première fois qu'il est dans cette rubrique. Primitif, chanson humoristique, enfin dans les années 80, imitant un langage primitif ou préhistorique. Toi être joli beaucoup, moi être zinzin de ton fantaisie. C'est Primitif, Richard Grantener.

0: Ces remixes qui sortent depuis 2024 ont permis à Karen Cheryl à revenir dans les médias, même si elle a décidé une bonne fois pour toutes d'arrêter de chanter. Show me your man in life, souvenez-vous, c'est Karen Cheryl sur Delta FM.
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Ce groupe a été catégorisé révélation de l'année en 2009 et en 2010. En 2017, il totalisait pas moins de 20 singles sortis. Groupe de musique festive, et on en a bien besoin en ce moment, voici Collectif Métissé avec Viva la Fiesta.

À 18h42, voici un tube du beau gosse portoricain Ricky Martin, sorti en mars 99. Living la vida loca dans Marc Lisanne et Tube, Ricky Martin.

radio à Marseille et de William, DJ dans un club de la région d'Aix-en-Provence. Aujourd'hui, ce duo s'est séparé, mais William, le compositeur, l'interprète de Need Folie, vient de fêter ses 66 ans, on va donc lui souhaiter un bon anniversaire. C'était le 1er septembre, il y a donc deux jours.

19 septembre prochain, c'est bientôt. Avec son look et sa personnalité hors du commun pour les années 80, elle a su conquérir le cœur des Français. On la retrouve ici en 85 avec son deuxième single et deuxième tube, Johnny Johnny. Voici Jeanne Mas dans les années tubes sur Delta FM. Jeanne Mas qui reste toujours la première artiste française à avoir rempli Bercy.

Nous arrivons déjà à quelques minutes de 19h et pour bien terminer les années tubes de ce jeudi 3 septembre, on va retrouver un tube de la fin des années 70, c'est-à-dire à l'époque du disco où Patrick Juvet triomphait, même aux États-Unis. Patrick Juvet qui aurait eu 76 ans le 21 août dernier. Demain à 7h, cet homme qui vous réveillera pour l'excellent matin. Vous retrouverez Mélanie demain à 16h pour le 16-18. Quant à moi, je vous donne rendez-vous jeudi prochain en direct dès 18h. Je vous embrasse, passez une belle fin de semaine.

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2: L'essentiel de l'actualité, certaines dépenses de l'État vont être réduites ou gelées pour venir en aide aux agriculteurs. C'est la demande de Sébastien Lecornu à Bercy pour financer un plan de soutien sans augmenter le déficit. Le monde agricole a notamment souffert de la sécheresse et des vagues de chaleur de l'été. Les mesures vont être présentées vendredi par la ministre de l'Agriculture. Et justement, une nouvelle vague de chaleur arrive dans le sud de la France. L'Ardèche, l'Aude, la Drôme, le Gard et l'Hérault passent en vigilance orange dès midi ce vendredi. Le thermomètre pourra atteindre 36 à 38 degrés, un épisode qui devrait durer au moins jusqu'à dimanche. L'expulsion de l'influenceur algérien Doualen pourrait être annulée. Le rapporteur public du tribunal administratif de Paris estime que l'arrêté pris en janvier 2025 est entaché d'irrégularités. Condamné à 5 mois de prison avec sursis pour incitation à la violence, le sexagénaire est aujourd'hui assigné à résidence. La décision est attendue sous 2 semaines. Enfin en foot, l'OGC Nice rendra hommage samedi aux 86 victimes de l'attentat du 14 juillet 2016. Ce sera lors de la réception du Mans à l'Allianz Riviera. Les Aiglons porteront pour l'occasion un maillot spécial orné de 86 étoiles.

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1: Cinéma.
2: Bonjour Thomas.
3: Bonjour Tom.
2: Alors on se retrouve pour la programmation du cinéma Marcel Pagnol d'Aigues Mortes pour ce mercredi 2, jeudi 3 et vendredi 4 septembre. Et à l'affiche, on retrouve Tombé du ciel.
3: Bah oui, Tombé du ciel, bah c'est le méga carton surprise de la rentrée. Voilà. C'est le film qui cartonne en ce moment. Voilà.
2: Ok. Eh bien, Tombé du ciel, c'est donc un film à retrouver ce mercredi à 20h30, jeudi à 18h30 en séance Ciné Babies, et puis vendredi à 20h30, on a également aussi Spider-Man Brand New Day.
3: Et oui, Spider-Man qui continue sur sa lancée, voilà. C'est pas le meilleur de tous, mais au moins, il est un peu mieux que celui d'avant. Donc voilà, Spider-Man, c'est pour les petits et les grands.
2: Une analyse parfaite de ce Spider-Man Brand New Day à retrouver donc mercredi à 14h et vendredi à 18h. On a également la fin d'Oak Street jeudi à 20h30, soudain mercredi à 17h et puis on termine avec la séance Ciné Kids mercredi toujours à 10h avec Marius et le Royaume des Mers. Et puis la séance Ciné Kids c'est toujours au tarif de 4€, aussi bien pour les plus petits que pour les plus grands. Si vous souhaitez retrouver la programmation complète de votre cinéma, et bien retrouvez et vous pouvez même d'ailleurs prendre votre place sur le site cinéma-egg-morte.com. Merci beaucoup Thomas.
3: Merci à toi Thomas.

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2: Dans votre agenda de ce vendredi 4 septembre sur Delta FM, le comité de quartier de la Roquette à Arles accueille le vernissage de cette exposition immersive et participative dès 19h, Woven Voices of Afghan Women. Née de la rencontre entre l'artiste Manuela Capraro, l'artiste afghane Marmar Danish Azim et plusieurs femmes afghanes, ce projet donne la parole à celles qui ont été réduites au silence. À travers des textes, des illustrations, des vidéos et une grande tresse collective tissée au fil des visites, l'exposition invite à un puissant voyage de résilience, de mémoire et de solidarité. L'exposition Woven Voices of Afghan Women, c'est donc au comité de quartier de la Roquette à Arles, ce vendredi 4 septembre pour le vernissage à partir de 19h. Et pour finir, la médiathèque André Chanson d'Aigues-Mortes vous invite à une parenthèse conviviale et pleine de fantaisie en compagnie de l'association La Ronde des Mots. Laissez-vous conter des histoires pleines d'énergie et de rebondissements, à savourer en famille ou entre amis, pour bien commencer la soirée. L'apéro conte, c'est donc à la médiathèque André Chanson d'Aigues-Mortes ce vendredi à partir de 18h30 et ce jusqu'à 19h30. Et pour finir, l'agglomération du Pays de l'Or vous donne rendez-vous pour sa 3e édition des Automnales au Parc du Levant à Palavas-les-Flots. Dès 19h, profitez d'une soirée festive et gourmande dédiée aux produits du terroir et aux vignerons locaux. Au programme, stand de producteurs, animation musicale, sensibilisation à l'alimentation durable et présence du parrain de l'édition, l'humoriste Kevin Lévy. L'entrée est libre et gratuite. Vous pouvez également prendre un verre de dégustation à 2€ ou un éco-cup à 1€ disponible sur place. Les Automnales du Pays de l'Or, c'est donc au Parc du Levant à Palavas-les-Flots ce vendredi 4 septembre à partir de 19h et c'est gratuit. Très bonne sortie avec Delta FM.
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